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1: Il est 3 heures.
2: Il est 3 heures. Il est 3 heures.

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1: Il est 6 heures.

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0: Bonjour, bienvenue et merci d'écouter Radio Lodève. Nous sommes samedi, il est 7h15, l'heure de retrouver tout de suite l'horoscope présenté par Sylvie et Thierry. Bonjour.
1: Alors, au travail ou en vacances, comment pourrait se présenter cette journée ?
2: Eh bien, pour vous les béliers, à éviter absolument aujourd'hui dans vos conversations les sujets délicats. Et oui, le risque d'affrontement et d'éclat de voix sera réel.
1: Taureau, vous avez de bonnes idées. Le but est de les faire partager, demander l'avis à quelqu'un de confiance.
2: Gémeaux, le domaine professionnel est privilégié. Il sera question de savoir ce que vous voulez et d'agir pour faire passer vos idées.
1: Cancer, la chance est avec vous. Sachez profiter pleinement de cette bonne période astrale.
2: Les lions, vous avez besoin d'action, soit. Mais prenez quand même soin de respecter le rythme souvent plus lent de ceux qui vous entourent.
1: Vierge, Mercure passe dans votre secteur. Il dynamise donc votre mental et favorisera les échanges.
2: Balance, malheur à ceux qui chercheront à vous mettre des bâtons dans les roues. Même les êtres que vous aimez ne seront pas épargnés.
1: Scorpion, prenez soin de vous, vous êtes un peu patraque en ce moment.
2: Les Sagittaires, un jour sans, et oui, il serait judicieux de vous mettre en retrait et laisser les autres agir.
1: Capricorne, l'envie d'être utile à ceux qui vous entourent ne doit pas ralentir la poursuite de vos objectifs.
2: Vous qui êtes Verseau, remettez en ordre vos papiers, vos idées, pensez à ce qui est essentiel pour vous. Ensuite seulement, vous agirez.
1: Enfin, Poisson, ne claironnez pas à tout bout de champ votre bonheur ou votre succès, vous risquez de susciter des jalousies. Bonne journée à tous. Demain, vous penserez bien à fêter Irénée. Bon week-end.

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1: Il est 8 heures.

0: Bonjour, bienvenue et merci d'écouter Radio Le Dev. Nous sommes samedi, il est 8h15 et il est l'heure de retrouver l'horoscope présenté par Sylvie et Thierry.
1: Alors, au travail ou en vacances, comment pourrait se présenter cette journée ?
2: Eh bien, pour vous les béliers, à éviter absolument aujourd'hui dans vos conversations les sujets délicats. Et oui, le risque d'affrontement et d'éclat de voix sera réel.
1: Taureau, vous avez de bonnes idées. Le but est de les faire partager, demander l'avis à quelqu'un de confiance.
2: Gémeaux, le domaine professionnel est privilégié. Il sera question de savoir ce que vous voulez et d'agir pour faire passer vos idées.
1: Cancer, la chance est avec vous. Sachez profiter pleinement de cette bonne période astrale.
2: Les lions, vous avez besoin d'action. Soit, mais prenez quand même soin de respecter le rythme souvent plus lent de ceux qui vous entourent.
1: Vierge, Mercure passe dans votre secteur, il dynamise donc votre mental et favorisera les échanges.
2: Balance, malheur à ceux qui chercheront à vous mettre des bâtons dans les roues. Même les êtres que vous aimez ne seront pas épargnés.
1: Scorpion, prenez soin de vous, vous êtes un peu patraque en ce moment.
2: Les Sagittaires, un jour sans, et oui, il serait judicieux de vous mettre en retrait et laisser les autres agir.
1: Capricorne, l'envie d'être utile à ceux qui vous entourent ne doit pas ralentir la poursuite de vos objectifs.
2: Vous qui êtes Verseau, remettez en ordre vos papiers, vos idées. Pensez à ce qui est essentiel pour vous. Ensuite seulement, vous agirez.
1: Enfin, poisson, ne claironnez pas à tout bout de champ votre bonheur ou votre succès. Vous risquez de susciter des jalousies. Bonne journée à tous. Demain, vous penserez bien à fêter Irénée.

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0: Bonjour, bienvenue et merci d'écouter Radio Lodève. Il est 8h30, tout de suite retrouver les expositions à voir dans la région proposées et présentées par Anne Martinez.
1: Les expositions à visiter sur le territoire. Une expo au-delà de la carte postale dans 6 communes de la vallée de l'Hérault. Depuis le 11 mai, l'exposition au-delà de la carte postale est visible dans 6 bibliothèques de la vallée de l'Hérault. Le public est invité à découvrir une série de photographies retraçant l'évolution des paysages des communes du territoire sous l'œil de Raymond Depardon et des photographies de l'Observatoire photographique des paysages du grand site de France, Gorge de l'Hérault, Saint-Guilhem-le-Désert. Jusqu'au 31 juillet, dans les bibliothèques d'Agnan, Saint-Bosile de la Sylve, Montarneau, au Mont-Pérou, Pouzol et Tressan. Les visiteurs pourront ainsi comprendre comment les activités humaines transforment les paysages naturels et habités et influencent l'environnement quotidien. L'exposition est proposée par les services patrimoine, Grand Site de France et Lecture publique de la communauté de communes Vallée de l'Hérault. Dans le cadre du sentier artistique de Mourez, l'exposition Landart pluriel est présentée jusqu'au 30 août. Pluriel avec les artistes Christian Russaille, Shérif Guéchoum, Déby Delot, Ea, Claire Grimbert, Fredo, Gabi Campbell, Ika Silva A, Jacqueline Brun, les vitraux de Gaël, Moreno, Pascal Guillou Dicelli, Philippe Martin, Sophia Lindsay Burns, Sophie Jolivet, Smack, Tuan Gazagnès et Zouzou. Pluriel, l'exposition Landart sur le sentier artistique de Mourez à Mourez, c'est jusqu'au 30 août. Exposition printemps-été du 18 avril au 30 août. Art aborigène, le temps du rêve. C'est le musée de Lodève qui accueille cette exposition. Les aborigènes d'Australie sont détenteurs de la culture continue la plus ancienne du monde. Ses origines remontent à plus de 65 000 ans. Restée secrète pendant des dizaines de milliers d'années, cette culture s'est révélée au monde à travers des peintures sur toile à partir du milieu du XXe siècle. Le musée de Lodève vous invite à découvrir des œuvres inoptiques. Cet art dévoile tout un système de connaissances. Un modèle de vie où l'humain ne possède pas la terre, mais vit en harmonie avec elle. Le temps du rêve désigne le récit mythologique fondateur des aborigènes. Il raconte l'époque où les ancêtres ont façonné le monde et établi les lois encore en vigueur aujourd'hui. Les peintures et sculptures présentées, créées entre 1990 et 2020, sont issues de la collection Allison et Peter Wicklin et proviennent de différentes régions d'Australie. Les visiteurs pourront admirer des œuvres emblématiques de centres artistiques majeurs, ainsi que des créations d'artistes renommés. Art aborigène, le temps du rêve, c'est au musée de Lodève du 18 avril au 30 août. L'artiste lodévois Ahmed Djililat présente des œuvres lors de l'exposition La danse du printemps qui se tient en ce moment et jusqu'au 26 juin à l'espace d'art contemporain Henri Pujol, 19 avenue Abbé Tarroux à Bédarieux, à voir du mardi au samedi de 9h à 12h30 et de 14h à 18h. La galerie des Reynardes dans la Grand Rue à Lodève présente sa nouvelle exposition Conversation improbable, une exposition de différents artistes Arnal, Arango, Aubert, Bassager, Bequillot, Bonin, Charada, Lippi, Lé, Louba, Patroni ou encore Schnowing. Cette exposition Conversation improbable sera présentée jusqu'au 31 août. La galerie des Reynardes, c'est à Lodève, c'est dans la Grand Rue. L'artiste montpelliérain Rémi Carcassès expose à la brasserie Lodeva à Lodève, où il présentera principalement des œuvres de gravure sur bois brûlé, animaux, portraits, tout en jeu d'ombre et lumière. Une exposition à voir jusqu'au 30 juin. Le patio de la médiathèque Confluence à Lodève présente jusqu'au 30 juin les œuvres cinétiques de Patrick Dagnon, des œuvres chatoyantes peintes et gravées sous plexiglas. Une occasion rare de traverser un demi-siècle de peinture en un seul parcours. Aux Marches du Palais à Lodève vous propose l'exposition Gaston Arnal, sculpteur, rétrospective 1933-2024. Gaston Arnal fait la connaissance à 14 ans du sculpteur lodévois Paul Dardet, dont il deviendra l'élève et qui l'influencera dans son parcours d'artiste et d'humaniste. Ensemble, ils ont partagé des centres d'intérêt. intérêt reliant l'archéologie et les traditions artistiques ancestrales. Dardé va l'initier à différents modes d'expression, notamment l'argile et la pierre en taille directe. Il incite à suivre la formation des Beaux-Arts de Montpellier pour obtenir le CAPES d'art plastique qui le mènera à enseigner le dessin pendant 10 ans dans des lycées de l'Hérault. En 72, suite à un doctorat en préhistoire, il entre au CNRS en tant que chercheur en archéologie et devient un spécialiste reconnu de la céramologie expérimentale. En parallèle, il continue son activité artistique pour améliorer sa technique en utilisant désormais l'argile comme matière de base pour affiner ses recherches d'esthétisme dans ses nouvelles créations. Il réalisa des moulages de ses sculptures pour les créer ensuite soit en plâtre, en terre cuite, en plomb, en résine ou en bronze. En 1994, il prend une retraite anticipée pour s'adonner pleinement à sa passion de la sculpture. Gaston Arnal a été élève de Paul Dardé. Cette rétrospective vous est proposée aux Marches du Palais à Lodève, une exposition présentée jusqu'au 31 décembre. Le comité départemental olympique et sportif de l'Hérault présente en collaboration avec Aérosport et le concours du département de l'Hérault l'exposition Les mascottes des Jeux olympiques et paralympiques. Cette exposition, créée et imaginée par le comité départemental olympique et sportif de l'Hérault, nous renvoie d'une manière originale à l'histoire de ces grands rendez-vous sportifs à travers l'œil de nombreux illustrateurs. De Schuss à la Frige, en passant par Sam, 49 panneaux pour 49 mascottes depuis 1968 pour les Jeux Olympiques et 1980 pour les Jeux Paralympiques. Dessins, croquis, images d'archives, explications et impacts, les mascottes livrent tous leurs secrets. L'exposition est présentée à l'atrium de la Maison départementale des sports Nelson Mandela à Montpellier du lundi au vendredi de 8h à 12h30 et de 13h15 à 19h.
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1: Il est 9h.
2: Bonjour, bienvenue et merci d'écouter Radio Lodev. Il est 9h. Tout de suite, retrouvez la chronique Histoire Doc, une chronique proposée et présentée par Martine Charrier.

Histoire des clochers, deuxième partie. Comme je l'ai dit la semaine dernière, le clocher est un élément architectural d'une église, d'une tour ou d'un château. Il est plus ou moins élevé et il héberge une ou plusieurs cloches. Pointé vers le ciel, il exprime l'existence souveraine divine et a longtemps affirmé la domination spirituelle et temporelle du clergé sur son territoire. C'est un signal créé pour appeler les fidèles d'une paroisse à l'office. Il est un repère dans le paysage. Qu'il soit construit au cœur d'une ville ou au milieu de la campagne, qu'il domine les paysages du bord de la mer ou en zone rurale, au creux d'une vallée ou à flanc de montagne, depuis des siècles, les clochers rythment la vie quotidienne des habitants. Leur architecture varie selon les lieux. Ils soulignent l'identité de nos villages, clochers murs ou clochers tourmentes, clochers arcades ou clochers peignes, ils font partie du panorama. Parlons du clocher tourmente. On le retrouve surtout dans les villages de Lozère. Il est construit en granit, c'est un matériau répandu dans ce massif de moyenne montagne. Il supporte une cloche, il est surmonté d'une croix. Il s'apparente au clocher peigne à une seule ouverture. Au début du XIXe siècle, ce sont les habitants des hameaux de Lozère qui construisent les clochers, dont le rôle premier est de permettre aux voyageurs et aux pèlerins de ne pas s'égarer dans la campagne et de périr sur le chemin de leur destination, si d'aventure ils sont pris dans la tourmente, notamment en hiver, lorsque la campagne est recouverte de neige, balayée par les vents violents, la nuit ou en période d'intempéries, comme la pluie ou le brouillard. Dès que la tourmente sévit sur la région, les cloches sont alors actionnées, quelle que soit l'heure du jour ou de la nuit, fournissant ainsi un repère sonore aux voyageurs, un peu à la manière d'un phare pour les marins pris dans la tempête, afin qu'ils puissent s'orienter vers les côtes habitées. Les voies de communication se sont particulièrement améliorées depuis le début du XXe siècle, et les cloches ne sonnent désormais que très rarement, voire plus du tout en cas de tourmente. Cependant, il arrive que les conditions météorologiques, comme de grosses tempêtes, fassent encore des victimes. Deux exemples de victimes ont tristement marqué les esprits dans le pays. Voici la bien triste histoire des sœurs Duperron. Nous sommes le 4 janvier 1941. Marthe et Pierrette Duperron sont institutrices et prennent le chemin du hameau de la Vessière pour rejoindre l'école où l'une d'entre elles effectue un remplacement en tant qu'institutrice intérimaire. Mais en ce mois de janvier, au cœur de l'hiver, sur le plateau, la tempête de vent et de neige est si forte qu'elle rend le déplacement difficile. Et les deux sœurs ont de plus en plus de mal à suivre leur chemin. Elles luttent autant qu'elles peuvent contre les éléments. Elles poursuivent malgré tout leur route

Plus de 80 ans après cette histoire dramatique, elle est encore vivace dans les mémoires des Lozériens, et plus particulièrement au sein du corps enseignant. Hélas, ce bien tragique épisode n'est pas unique. Un autre événement, aussi triste et tout aussi tragique, s'est déroulé durant l'hiver 1984. Ce sont deux moines skieurs qui, pris dans la tourmente, y ont laissé leur vie. Et les cloches des clochers de tourmente ont résonné à chaque fois. Maintenant, pour parler un peu du rôle que jouent les clochers au sein de notre société rurale, leur mission est identique. Qu'ils soient implantés au cœur des hameaux ou des villages, les clochers de tourmente rythment la vie des villageois. On leur attribue le rôle d'alerte et de remplacement lorsque les

églises sont dépourvues de clochers. Bien souvent, leurs cloches sont moins lourdes que celles des clochers plus imposants. Elles sonnent l'Angélus, annoncent les naissances et les décès. Imaginons un peu l'effroi que peuvent ressentir les habitants des campagnes lorsqu'au lointain, le son grave de la cloche déchire la nuit froide et sombre, annonçant une catastrophe. Tout le monde est en émoi. On dit aussi que ces cloches auraient le pouvoir de conjurer le mauvais sort et de protéger contre les influences maléfiques. On dit même que les cloches des clochers de tourmente auraient également le pouvoir de repousser les orages. Bref, on leur attribue beaucoup de pouvoirs, plus ou moins étranges. Parlons maintenant d'un autre style de clocher, le clocher mur. C'est un élément architectural vertical et plat. Il est placé au sommet ou à l'avant d'une église pour recevoir justement des cloches. D'autres noms désignent le clocher mur, par exemple le clocher arcade, le clocher peigne, le clocher pignon, le clocher éventail ou encore le clocher à jour. Tous ces noms désignent la même construction, la même architecture. Il s'agit d'un mur unique, percé d'une ou plusieurs baies, destiné à recevoir une ou plusieurs cloches. En partie basse, les cloches peuvent être protégées par un auvent en charpente, mais jamais en maçonnerie. Cependant, parfois, on l'appelle abusivement, selon certains spécialistes, clocher mur, un simple support en maçonnerie pour une seule cloche. Enfin, pour terminer, j'ajouterai seulement cela. On demeure toujours très attaché à son clocher. C'est ancré en nous. On reconnaît le son des cloches qui ont accompagné nos jeunes années. Et dès qu'on s'en éloigne, comme un appel, on se souvient et on revient inexorablement sur les pas de notre enfance, sur les traces de nos souvenirs.

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2: De retour sur Radio Lodève, c'était la chronique Histoire d'Oc proposée et présentée par Martine Charrier. Cette chronique sera rediffusée cet après-midi à partir de 14h sur Radio Lodève.

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3: Bonjour, bienvenue et merci d'écouter Radio Lodev. Par ici, les sorties, c'est la chronique cinéma. On se retrouve pour parler de l'actualité cinéma, des films qui sortent. On parle tout d'abord du film d'animation d'aventure, des mignons et des monstres de Pierre Coffin avec les voix de Pierre Coffin et Alexandre Astier. Une histoire aussi rocambolesque qu'absurde, mais bien sûr totalement véridique, qui raconte comment les mignons, partis à la conquête d'Hollywood, sont devenus des stars de cinéma, pour finalement tout perdre en libérant au passage une bande de monstres déchaînés. On écoute la bande-annonce.
4: Vous voyez tous ces guerriers bien armés? Ils pensent que vous avez tué leur chef et ils veulent votre mort!
5: Quick! Quick?
4: Et action!
6: À la gare!
4: Coupez!
5: Allez?
4: C'était parfait! Tu as écrit un film de monstre?
5: Oui, comme Pig à Kaiju.
4: Pour faire ton monstre, que vas-tu utiliser?
5: Miso soup, Kongomae, Natenobu, Taifuku!
7: Non, des pika monstres.
5: Hein, quoi?
7: Hey, teeny tiny baby!
5: Arrête de me tripoter, espèce de tordu!
8: Donc, tu as besoin de monstres pour ton film.
5: Je connais les plus effrayants de tous!
8: Mais il faut pas en avoir peur, ils sont très sympas. Essayez juste de pas être appétissant.
5: Mega cute!

0: ¡Listos, por favor!
1: L'actualité cinéma, c'est la comédie dramatique Histoire, les caprices de l'enfant roi, film de Michel Leclerc, avec Artus, Julia Piaton et Franck Dubosc. 1651. Louis est un jeune adolescent. Alors que la fronde menace, sa mère, Anne d'Autriche, décide d'exfiltrer son fils pour le mettre à l'abri et le remplace par un sosie. Louis est confié par D'Artagnan à Cyrano de Bergerac, qui le cache au sein de la troupe de théâtre de Madeleine Béjart et Molière. On écoute la bonne annonce.
2: Maman !
3: Moins fort !
4: Ne m'appelle pas maman, la reine de France.
2: Est-ce qu'ils vont venir nous tuer ?
5: D'Artagnan, Louis doit quitter secrètement le palais cette nuit même et se cacher hors de Paris.
6: Ne vous inquiétez pas, votre Altesse, c'est tout prévu. Louis va quitter le palais secrètement cette nuit même et se cacher hors de Paris.
5: Oui, c'est ce que je viens de dire.
7: Cyrano de Bergerac.
8: J'ai besoin de toi pour une mission secrète de la plus haute importance. Tu es le seul à qui je peux demander ça.
9: Si tu peux te demander, sauf de m'occuper d'un enfant ou d'un roi.
10: Je te présente le dauphin de France.
9: Je ferai tout ce qui est en mon possible.
2: Reste où tu es. Je ne suis pas habitué à tant de laideur.
10: Je ne m'occuperai pas de cette vilaine petite personne. Personne ne doit connaître son identité.
11: Les troupes de théâtre en tournée, croyez-moi, il n'y a pas meilleure cachette. Je te présente François.
2: Il est hors de question que je dorme dans un tel endroit.
5: C'est ton ?
9: Mon fils ?
5: Ton fils ?
2: Je m'en vais sur le champ. Commande-moi un attelage.
5: Mais enfin, comment tu l'as élevé, Savinien ? Faut pas tout leur passer.
10: Marraine, vous m'avez demandé ?
5: Où est mon fils ?
10: En lieu sûr. J'ai failli ma mission, Madeleine, tu ne comprends pas ?
5: Qu'est-ce qui se passe ?
10: François, c'est Louis.
5: Mais oui, oui, François, c'est lui, je sais
10: c'est
5: bien.
10: C'est pas lui, c'est Louis.
6: Il leur ressemble.
5: Oui, c'est François, j'ai compris.
10: C'est pas François, c'est Louis, le petit roi.
5: Savinien, ton fils, c'est le dauphin de France ?
10: C'est pas mon fils, mais c'est le dauphin de France. Le vrai courage, c'est de mourir les armes à la main.
12: Ah ! Allez !
10: Sans personne pour en témoigner.
6: Je t'avais demandé de la discrétion, bravo. Ah !
5: Comment faites-vous, D'Artagnan, pour toujours trouver des solutions à mes problèmes ?
6: Certains disent le talent. Je trouve qu'ils exagèrent.
1: L'actualité cinéma, c'est Les Parfaits, arnaque en famille et une comédie de Ludovic Bernard avec Audrey Fleurot, Ramzy Bedia et Alan Cumming. Chez les Toussaints, du grand-père au petit-dernier, l'arnaque est un art qui rapporte. Poursuivis, ils doivent fuir. Seule option, emprunter l'identité d'une famille sans histoire, Les Parfaits, et se réfugier en Écosse. Entre des collègues trop curieux et une mystérieuse voisine, leur double vie va rapidement se compliquer. On écoute la bande-annonce.
13: Dans notre famille, l'arnaque est un art qui se transmet de génération en génération.
14: On vient encore d'attraper Hugo à changer les notes de ses camarades.
15: Comment voulez-vous que nous, parents, puissions suivre ? Il y a des mégabits, des mégadrives, des octaves, des octets, des TikTok tout là. Quel est pas convaincu.
14: Vous alliez faire le coup du siècle, et moi non.
2: Tu fais quoi, papy ?
16: Je m'inscris sur Tinder.
14: À 250 000, l'œuvre est à vous.
13: L'arnaque au faux tableau, c'est mort. Faut trouver quelque chose de plus ambitieux.
14: On part en Écosse, on prend la place des parfaits.
13: C'est vrai que 10 millions, c'est ambitieux. Va falloir la jouer serrée.
17: Gilles Parfait. Mmh. La perfection à la française.
18: La chasse aux pigeons, c'est un art ancestral qui se transmet de génération en génération.
19: Je vais vous faire découvrir tous les charmes de l'Écosse.
14: Et les pigeons, papa, on en fait quoi ?
18: On les plume.

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1: Il est 10h.
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1: Bonjour, bienvenue et merci d'écouter Radio Lodève. Nous sommes samedi 10h15, l'heure de faire les petites annonces gratuites. Et on commence avec tout d'abord une personne sérieuse de 78 ans recherche un appartement F2 au premier étage ou rez-de-chaussée sur les secteurs de Lodève, Bédarieux, Paulin, Pézenas, Gignac, Clermont-Léraud, prix maxi 600€, téléphone 06 14 48 49 26. À vendre 6 chaises en chêne de salle à manger pour 150€ et un ventilateur à pied 15€, c'est au 06 26 16 01 33. On recherche et achète des poupées Chouki en bon état de la marque GG des années 60 à 70, téléphone 06 14 54 80 04. À vendre une moto Kawasaki Versys 1000 cm3, contrôle technique OK, 19 000 km avec pneus neufs et poignée chauffante, le prix 7 500€, c'est au 06 80 32 19 28. À vendre un vélo pliable pour femme 60€, c'est au 06 62 66 90 44. À vendre une bâche de piscine d'hiver 8 m60 par 4 m55, 250€. Une horloge ancienne en bois 200€, un évier de cuisine en résine 50€ et un radiateur à bain d'huile 30€, c'est au 06 26 16 01 33. À vendre une voiture, c'est une Honda Jazz essence grise argentée de 2007, 163 000 km, contrôle technique OK de 2026, c'est au 06 52 72 29 35. À vendre une porte intérieure en bois laqué blanc avec les gonds et les verrous en très bon état pour 25€, c'est au 06 48 74 06 20. On recherche un four électrique en bon état et à vendre une table ronde en merisier pour 30€, un auvent de caravane, un four micro-ondes 15€, c'est au 07 61 44 36 00. À vendre un berlingot Citroën utilitaire 2 litres HDI, gris, 5 portes, 232 000 km, contrôle technique OK, embrayage et distribution neuf, facture de réparation à l'appui, vendu dans l'état pour 3 500€ à débattre au 07 77 04 78 34. Et enfin pour terminer, à vendre un porte-vélo de la marque Tulle, il peut porter de 1 à 3 vélos en très bon état pour 95€, c'est au 07 67 42 11 33. Voilà, c'est terminé pour les petites annonces.
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1: De retour sur Radio Lodève, et voilà, c'était les petites annonces gratuites. Si vous n'avez pas eu le temps de noter un numéro de téléphone, ou si vous aussi vous souhaitez faire passer une ou plusieurs petites annonces sur l'antenne de Radio Lodève, et bien c'est très simple, il vous suffit alors soit de nous contacter au standard de la radio au 04 67 44 27 34, ou alors vous nous envoyez un petit mail à radiolodève@orange.fr. Je le rappelle, c'est gratuit. Oui.

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1: Bonjour à toutes et à tous et bienvenue dans le podcast de La Psy vous en parle. Aujourd'hui, on va parler d'un outil simple, accessible à tous et particulièrement intéressant à pratiquer pendant les vacances, c'est le journaling. Alors, qu'est-ce que le journaling ? Le journaling, c'est l'art d'écrire régulièrement dans un carnet ou un support numérique ce que l'on vit, ce que l'on pense, ce que l'on ressent. Ce n'est pas seulement raconter sa journée comme dans un journal intime, c'est surtout un espace pour déposer ses émotions, explorer ses idées, clarifier ses envies ou encore prendre du recul. En d'autres termes, c'est une petite séance de psychothérapie, mais avec soi-même et son stylo. Pour le pratiquer en vacances, parce que les vacances sont un moment privilégié où l'on s'extrait du quotidien, des obligations, du rythme parfois effréné de l'année, et c'est donc une période idéale pour se reconnecter à soi, noter ce que vous ressentez, ce qui vous fait du bien, ce que vous découvrez, savourer le moment présent. Écrire vous permet de ralentir, d'observer et d'apprécier davantage vos expériences. Gardez une trace, vos écrits deviennent un souvenir unique, bien plus riche que des photos. Préparer le retour, relire son journal peut vous aider à garder les bénéfices des vacances et à intégrer certaines réflexions dans votre vie quotidienne. Alors, comment s'approprier le journaling en vacances ? Pas besoin d'être écrivaine ou écrivain ou d'avoir une belle écriture. L'idée, c'est d'écrire pour soi, sans jugement. Donc, voici quelques pistes. Choisissez votre support, un carnet qui vous plaît, un petit cahier de voyage ou même une application sur votre téléphone, même si je suis beaucoup moins fan parce que c'est un écran. Installez un rituel. Par exemple, écrire tous les matins au réveil ou le soir avant de dormir. Quelques minutes suffisent. Variez les formats, écrire une liste des choses pour lesquelles vous êtes reconnaissante ou reconnaissant, décrire un paysage ou une rencontre marquante de la journée, noter une émotion forte, positive ou négative pour mieux la comprendre. Faites des dessins, des collages, collez un ticket de musée, une feuille ramassée en balade. Bref, laissez agir votre créativité, lâchez prise, le fameux lâcher prise. En deux mots, ne cherchez pas la perfection, votre journal est un espace intime et libre. Le journaling en vacances est une manière douce de prendre soin de soi, de nourrir son bien-être et de donner encore plus de profondeur à cette parenthèse de repos. Alors, si vous partez bientôt, n'oubliez pas de glisser un carnet dans vos bagages et laissez vos mots vous guider. Si vous ne partez pas en vacances, vous pouvez aussi pratiquer le journaling. Prenez soin de vous et à très bientôt pour un nouvel épisode. 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
1: Il est 11h.

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1: Il est midi.

0: Bonjour et bienvenue sur Radio Lodève. On se retrouve pour un nouveau mag sportif aujourd'hui, puisque nous accueillons au sein de notre studio une fois de plus le cheerling bâton lodévois qui va nous faire un retour sur les finales récentes qu'il y a eu les dernières semaines, un petit retour sur la saison au complet, ainsi que nous présenter le gala qui arrive ce 27 juin bien évidemment. Bonjour à tous.
1: Bonjour.
0: Super. Je vous propose de commencer en entrant directement dans le vécu du groupe. Je propose à nos très chers athlètes, donc on va aller de mon sens de la gauche à la droite, de vous présenter un petit peu et me dire qu'est-ce que vous faites dans le club.
2: Bonjour, Laurence Blot, je suis la présidente du club et je suis aussi entraîneur.
3: Bonjour, je m'appelle Lisa, je suis athlète, je fais un solo, un duo et une équipe.
4: Bonjour, je m'appelle Inès, je suis athlète, je fais un solo et une équipe.
5: Bonjour, je m'appelle Malo, je suis athlète, je fais un solo, un duo et une équipe.
6: Bonjour, je m'appelle Théa, je suis athlète, je fais un duo, un solo et une équipe.
7: Bonjour, je m'appelle Ambre, je suis athlète, je fais un solo et une équipe.
8: Bonjour, je m'appelle Clarisse, je suis entraîneur et maman au sein du club.
9: Bonjour, je m'appelle Romane, moi je suis athlète, solo, duo, équipe et je suis aussi entraîneur et responsable de la communication sur les réseaux sociaux.
10: Donc les athlètes qui sont présents aujourd'hui sont en majorité des athlètes qui ont participé alors en solo pour certains et solo équipe pour d'autres. Dans l'équipe minime du coup qui est médaillée de bronze, il nous manque Gabriel Gaucher et Catalia Romero. Et en solo, il nous manque du coup Catalia Romero de nouveau, Lilou Cossideri. Et dans le duo senior et solo senior élite, Yann Gary, qui est aujourd'hui en tant que chorégraphe sur une finale N3, à Saint-Dié-des-Vosges. Et donc Gabriel Gaucher dans l'équipe minime et en solo Benjamin. Et dans le pôle technique, il nous manque Elisa Gary qui n'est pas avec nous et Yann aussi Gary qui n'est pas non plus avec nous. Voilà. Alors, pour résumer notre saison sportive, on va dire que ça a été énormément de fatigue et d'entraînement pour énormément de sublimes résultats sportifs pour l'ensemble de nos athlètes.
0: C'est merveilleux. Donc, je vous propose tout de suite d'entamer la partie sur les finales qu'il y a eu ces dernières semaines. Donc, je propose de commencer avec les athlètes et je vais me tourner vers Ambre. Tiens, Ambre, est-ce que tu peux me dire comment tu as vécu ton passage avant cette finale N1 du coup ?
11: J'étais stressée avant de passer. Ça a été, on a réussi à bien me remettre dans le mood et du coup, ça a été.
0: C'est quoi ton feeling avant de monter sur le praticable avant ta prestation ?
11: Mon ressenti, c'est que au départ j'étais stressée, mais mes entraîneurs ils ont réussi à me faire déstresser. Du coup, c'était très bien avant de passer.
0: Super. Je vais me tourner vers Malo. Malo, est-ce que tu peux nous dire quelle est la chose qui te vient en premier lorsque tu as fini ton passage ?
5: J'étais content parce que j'avais bien réussi à faire mon programme malgré la chute. Du coup, j'étais content d'avoir bien réussi.
0: Est-ce que tu peux nous dire si tu étais plutôt stressé, concentré ou plus porté par l'ambiance du public ?
5: J'étais un peu stressé et voilà.
0: Dernière question que je vais poser à Romane. Romane, est-ce que tu étais satisfaite de ta performance en duo ou pas du tout ?
9: Oui, bien sûr, on était satisfaits en sortant de notre prestation. On a travaillé pour toute l'année et les résultats ont payé, donc c'était génial.
0: C'était mieux ou plus dur que les précédentes compétitions ?
9: Les deux à la fois. C'est vrai que quand on arrive en finale, on se dit que c'est la dernière et on a déjà réussi toute notre année. Et en même temps, c'est aussi la plus stressante parce que c'est celle qui nous remet la médaille ou qui nous récompense pas de toute notre année. Donc un peu les deux.
0: D'accord. Je vais me tourner vers les deux jeunes sœurs. Est-ce que vous pouvez me donner votre ressenti sur cette compétition, cette finale que vous avez faite, du coup, si je me trompe pas en nez ?
6: Alors moi, j'étais très stressée, mais ça s'est super bien passé et j'étais super contente.
3: Mais moi aussi, j'étais stressée. C'était bien. Voilà.
0: Merci pour ces belles réponses, chers athlètes. Les personnes que j'ai loupées, ne vous inquiétez pas, je vous rattraperai au prochain tour. Mais pour l'instant, je vais me tourner vers les entraîneurs ainsi que la présidente. Je vais commencer d'ailleurs avec la présidente, justement. Comment vous avez préparé le groupe pour ces finales ?
10: Eh bien, on a approfondi le travail qui était nécessaire de faire en exigeant d'eux, lors des entraînements, des passages aboutis, en leur mettant une sorte de petite pression quand même pour les préparer à ce qu'on attendait d'eux en finale. sachant qu'on ne les prépare jamais assez à la pression qu'ils vont ressentir. Parce que faire une finale dans une aréna, c'est un peu comme si vous alliez faire votre show de fin d'année. Hein. C'est une salle immense dans laquelle ils se sentent tout petits. Donc la pression était vraiment importante, mais je pense que de toute façon, ils étaient prêts à fournir un travail, lequel on ne pouvait pas imaginer celui-là, puisque pour cette équipe, en tout cas, c'était un peu la cerise sur le gâteau. C'était la grosse surprise du week-end.
0: Est-ce qu'il y a quelque chose qui vous a marqué, que ce soit chez eux, niveau groupe ou solo ou duo ?
10: Oui, je pense que je me souviendrai assez longtemps de la tête de ma petite Ambre. Donc Ambre a 11 ans, c'est une compétitrice vraiment dans l'âme. Alors ça ne veut pas dire que les autres non, mais Ambre a déjà des objectifs de très haut niveau et d'international. Et je me revois lui dire, tu sais Ambre, là il faut que vous fassiez ce que vous pouvez et que vous fassiez plaisir, parce que dans tous les cas, vous n'aurez pas de médaille. Et je pense qu'elle est devenue livide, m'a regardée et n'a pas compris pourquoi on faisait du curling pour ne pas avoir de médaille. Et au final, ils sont allés la chercher, cette médaille. Donc oui, ça, je m'en rappellerai.
0: Pour conclure avec vous, Laurence, sur quoi vous insistez le plus à ce moment-là de la saison ?
10: Alors, je pense qu'on insiste le plus sur la notion de plaisir et surtout de sortir de la chorégraphie en étant content de soi. Parce que, ben voilà, lors d'une finale, il peut tout se passer. On peut perdre complètement pied, comme on peut effectivement sortir la performance de l'année. C'est ce qui s'est passé, en tout cas pour l'équipe minime. Donc oui, on leur dit de prendre du plaisir parce que ben, c'est la dernière. Et surtout de faire en sorte d'être content d'eux en sortant, puisque quand ils sortent en ayant fait des chutes, en général, ils pleurent. Donc voilà. Donc là, ils ont pleuré aussi, mais ce n'était pas la même sensation du coup.
0: Je vais me tourner maintenant vers Clarisse. Clarisse, entraîneur pour les N1, c'est ça si je ne me trompe pas. Qu'est-ce qui a fait la différence à ce niveau-là de la compétition ?
8: Je pense qu'il a fait la différence, c'est aussi cet esprit d'équipe au sein du club. On était tous là ensemble, que ce soit en solo ou en duo, en équipe. On était tous là ensemble pour prendre du plaisir, pour supporter. On avait des supporters à fond derrière

0: réfléchit à ce qui est possible de faire au sein du club avec les athlètes qu'on a. On sait un petit peu ce que les athlètes ont envie de faire l'année prochaine, puisqu'on leur a demandé leur projet sportif. On sait qui reste et qui s'en va. Donc du coup, ça nous permet d'affiner et effectivement de préparer les super programmes de l'année prochaine.
1: Après, franchement, effectivement, on est très fiers. Et on se rend compte dans le pôle technique que finalement, on travaille dans la bonne direction. Et on est juste rassurés pour l'année prochaine parce qu'on sait que notre travail aboutit et va continuer encore pour performer.
2: Pour les jeunes athlètes, est-ce que vous avez potentiellement un mot pour conclure ce segment sur les différentes finales qu'il y a eu ?
3: Comparé aux autres compètes pendant l'équipe, je pense qu'on était moins stressé, du coup on était plus relâché et du coup on s'est pas donné forcément bien à fond comparé à la finale. Et en solo, j'étais peut-être un peu plus stressé que d'habitude. Du coup, ça m'a permis de pas relâcher dès que j'ai fait une chute et de terminer mon solo sans faire de chute.
2: Je vous propose désormais de quitter le praticable pour aller dans tout ce qu'on ne voit pas lors d'une compétition et l'organisation des compétitions en extérieur. Je vais me tourner vers les athlètes. Est-ce que pour vous, une compétition en extérieur, c'est quelque chose qui change beaucoup sur votre préparation ?
4: Moi, je trouve que pas forcément, parce que c'est le sol aussi qui change. Des fois, on a nos repères avec le sol et qu'on n'a pas dans certaines salles. Par exemple, à la finale, on n'avait qu'un rond et une ligne pour le milieu. Sinon, après, moi, je trouve que ça va.
2: T'as pas quelque chose qui est plus dur à ressentir, que ce soit l'ambiance météo de là où tu vas, le décor avec la quantité de public, le stress, l'attente devant le praticable parce qu'il y a un retard au niveau des juges?
4: C'est vrai que des fois avec la météo, si par exemple il y a un grand soleil d'un seul coup, ça peut être plus dérangeant pour regarder les bâtons et tout.
2: Je crois que Romain a envie de prendre la parole.
5: Les compétitions en extérieur, ça demande beaucoup plus de concentration pour nous athlètes. Déjà, il y a tout le déplacement. Donc souvent, on part en minibus. C'est des trajets qui peuvent être très longs. On peut partir jusqu'en Bretagne pour certaines années ou jusqu'à Paris pour d'autres. Donc on a la fatigue des déplacements. On vit souvent dans des hôtels ou dans des maisons partagées. Donc il y a aussi vivre en communauté, le bruit, tout ça c'est fatigant. Et les gymnases qui changent, forcément, on n'a pas l'habitude. C'est des gymnases qu'on connaît pas, comme disait Ambre, avec des repères au sol différents. On peut avoir des verrières au plafond, donc c'est ce qu'elle disait Ambre avec le soleil qui peut nous éblouir. C'est des choses dont on n'a pas l'habitude et sur lesquelles on doit s'adapter au moment venu. Donc ça peut être source de stress pour certains athlètes, plus que quand on est chez nous et qu'on connaît forcément.
6: Moi, je trouve que c'est des fois un peu dur, parce que par exemple, à l'hôtel, il y a des repères qu'on connaît presque par cœur. Et par exemple, dans notre gymnase, on va pas savoir nos places. Et du coup, on peut très bien se perdre, pas savoir nos places sur la chorégraphie.
2: Est-ce que quelqu'un aurait potentiellement quelque chose à ajouter ?
3: Moi je trouve que c'est mieux d'aller quelque part parce que t'as pas la même sensation que d'être dans le gymnase que tu connais de tout le temps. Après c'est sûr qu'en termes de placement c'est beaucoup plus difficile parce que dans certains gymnases t'as que, comme Ambre a dit, un trait et rien d'autre après. Donc c'est sûr que pour les placements c'est beaucoup plus difficile, mais je trouve que pour partir c'est cool d'être en club, d'aller dans des maisons et faire un déplacement ensemble. Donc je trouve que c'est un peu mieux d'aller quelque part que de rester quand même à l'ODEV.
2: Donc tu préfères voir, explorer les gymnases externes plutôt que celui que vous avez sur le Lodévois ?
3: Des fois oui.
2: Je vais poser une autre question toujours pour les athlètes, si jamais vous avez envie d'ajouter quelque chose. Est-ce que vous vous sentez différent dans votre comportement lorsque vous êtes sur place ou en extérieur ?
5: Oui, on se sent forcément différent quand on est chez nous dans notre gymnase que quand on est à l'extérieur. Il y a toujours du stress, ça c'est obligatoire, que ça soit du bon stress ou du mauvais stress. Mais je pense que quand on est à l'extérieur, il y a aussi ce truc de... comme on n'est pas chez nous, on est moins à l'aise et on fait plus attention à tous les petits détails. Et on se rend compte souvent que au final, les performances à l'extérieur sont plus bénéfiques pour nous athlètes que quand on est chez nous. Même si notre ressenti à nous athlètes, c'est que quand on est à la maison, on est bien, mais du coup peut-être un peu trop.

0: trop bien parfois et ça fait qu'on fait moins attention aux détails et les petites erreurs se glissent.
1: D'accord, d'accord. Je vais te poser une question vu que Romane, toi tu es l'athlète la plus sage, la plus âgée de tout le groupe présent ici. Est-ce que tu as un moment drôle ou un imprévu qu'il y a eu à une compétition extérieure que tu pourrais nous donner ?
0: Oui, oui, il y a toujours des moments drôles quand on est à l'extérieur. C'est vrai qu'on profite un peu de cette ambiance du club et de se retrouver tous ensemble. Et on fait parfois des petites bêtises. C'est vrai qu'on va souvent manger au restaurant le soir. Et c'est arrivé là cette année à une de nos dernières compétitions. On faisait la fête au restaurant, les serveurs étaient avec nous, c'était super chouette. Et puis au moment de partir, en fait, on se retrouve tous devant le restaurant. Et les serveurs ferment à clé les portes de leur restaurant parce qu'on était les derniers. Et en montant dans les minibus, en fait, on se rend compte qu'on a oublié deux enfants qui étaient en train de jouer à l'air de jeu. Et c'est les serveurs qui nous les ont ramenés au minibus avant qu'on parte. Pour dire à quel point on est tellement dans notre bulle qu'on en oublie parfois certains athlètes.
1: Est-ce que les entraîneurs ont envie d'ajouter une anecdote ?
2: Une anecdote supplémentaire, pas forcément là tout de suite, qui s'en passe toujours. Les moments où on est en dehors, c'est toujours, en fait, quand on part en compétition et surtout vers la fin des compétitions, on est toujours soumis au stress du temps. Le temps, c'est notre principal ennemi. Il faut que les enfants aient le temps de manger. Il faut qu'ils aient le temps de se doucher. Il faut qu'ils aient le temps de dormir. Il faut que le matin, ils aient le temps de déjeuner. Il faut qu'ils aient le temps de se coiffer. En fait, on court après le temps. Et je pense que si on se décale un petit peu et qu'on regarde un peu de manière extérieure, je pense que la plus grosse pression, c'est celle-là, en fait. C'est celle qu'on leur met sur ces temps off, en fait, mais qui demande une prise en charge énorme pour les filles en particulier, puisque les filles doivent être maquillées, doivent être coiffées, ça prend énormément de temps. Et du coup, on en arrive à des stratégies où maintenant, on a beaucoup d'athlètes qui nous demandent à être coiffées le soir et qui dorment avec leurs chignons là hyper tirés toute la nuit pour pouvoir gagner une demi-heure de sommeil le matin, en fait.
1: Là, je vais me tourner vers les athlètes. Faut que je réagisse un peu à ce que Laurence vient de dire. Est-ce que c'est franchement confortable, les filles, de dormir avec un chignon ? Parce que là, pour le coup, moi, j'ai...
3: Ben, pas trop, enfin, non. Mais au moins, on a plus de sommeil et on est plus réveillé pour toute la journée.
1: Donc, vous préférez le confort d'une nuit plus longue que le confort d'un sommeil réparateur. D'accord. Théa, je vois que tu as envie d'ajouter quelque chose ?
4: Ben... Oui, des fois, mais des fois, on met des pinces et du coup, ça me fait mal à la tête.
1: Oui, c'est pas agréable, je peux le comprendre.
5: Moi, personnellement, ça me dérange pas beaucoup.
1: Du mal à se réveiller le matin, du coup, parce que c'est vrai que ça, c'est un point de vue aussi qu'il faut exprimer, parce que c'est vrai que certaines compétitions commencent très très tôt le matin, le week-end. Est-ce que le réveil est facile ou des fois, 5 minutes encore, c'est bon, c'est pas grave.
5: Ça peut arriver.
6: Ouais, des fois, oui, c'est dur de se lever le matin. Donc, des fois, oui, je demande 5 minutes parce que sinon, c'est dur parce que on se couche à 20h et presque. Et après, on se réveille à 7h et ça fait...
1: C'est un sacré dodo, ça, quand même. Franchement, moi, j'aimerais bien avoir des nuits comme ça.
6: Enfin, 21h30 couché.
0: Quand on part en compétition, surtout quand on est à l'extérieur, c'est des compétitions très fatigantes parce que du coup on n'est pas forcément à côté du gymnase, on a souvent au moins 20 minutes de route. On se couche entre 20h et 21h. Et pour ceux qui commencent le matin dans les premières parties des compétitions, on est debout parfois à 5h, le temps de se maquiller, de fignoler la coiffure parce qu'elle a bougé pendant la nuit pour celles qui le font le soir. Et puis c'est vrai que ça demande un effort au corps vraiment compliqué parce qu'il faut réveiller notre corps pour passer des fois à 7h du matin et ça aussi c'est pas facile, sachant qu'il y a en plus le stress et la fatigue du déplacement et de tout ce qui se passe autour. C'est vrai que c'est pas tout le temps facile.
7: À ce sujet-là, je voudrais porter aussi notre chapeau aux parents parce que derrière ça, on voit pas, mais on a la chance d'avoir des parents et qui jouent le jeu, donc les mamans, les papas qui lèvent les enfants. À la finale, il y en a un groupe de papas qui sont partis à 6h du matin garder des places au sein du gymnase pour voir au mieux leurs enfants, qui préparent tout en amont, les pique-niques, les justes au corps. Donc je on tire aussi notre chapeau aux parents parce que derrière ces belles performances, ben, y a une équipe de parents qui sont à fond derrière nous et qui sont là à tout moment, même si on leur dit qu'il faut se lever à 5h30 du matin, ben, ils se lèvent à 5h30 du matin. Et quand on arrive, par exemple, dans les maisons partagées, etc., ben, les repas sont faits. Ils font au mieux pour que nos athlètes soient le plus préparés possible. Et ça, on leur dit aussi merci et bravo à eux.
2: Je voudrais juste dire un mot quand même pour c'est quoi une compétition à l'extérieur pour le curling bâton. C'est 8 heures de route la veille, donc les enfants manquent l'école, les adultes manquent le travail. 8 heures de minibus ou de voiture individuelle, une arrivée en trombe ou à l'hôtel ou dans une maison, une mise en route des repas pour 30 personnes, un lever à 5h30 du matin normalement. Pour qu'il y ait un groupe qui aille garder les places, effectivement, comme disait Clarisse, et le groupe des entraîneurs qui gère plus ou moins avec les autres parents les enfants. Puis l'arrivée au gymnase avec 2 heures d'attente, une queue immense pour pouvoir rentrer. En fait, on ne dirait pas le curling, c'est un sport qui est encore inconnu, mais quand vous êtes dedans, vraiment, vous ne comprenez pas ce qui se passe. L'année dernière, on était au Vent d'Espace, donc encore une salle de spectacle. On a des athlètes donc, qui n'étaient pas athlètes le dimanche, qui se sont levés à 4h30 du matin pour aller faire la queue à 5h du matin devant le Vent d'Espace, devant lequel ils sont arrivés, où il y avait déjà 800 mètres de queue de gens qui avaient passé la nuit pour garder des places, pour espérer voir leurs enfants passer sur le praticable de face. Parce que ben, si vous arrivez trop tard, ok, vous avez dormi, mais vous voyez vos enfants de dos. Donc c'est un peu en mode la guerre. Vous voyez, à l'ancienne, quand on avait fait le premier enregistrement de curling, les enfants avaient beaucoup parlé de guerriers. Mais en fait, je pense vraiment que ce mot-là représente ce qu'on vit durant toute l'année, que ce soit en tant qu'entraîneur, athlète ou parent.
3: Moi, je voulais reparler du réveil parce que c'est vrai que des fois, par exemple, on fait solo le samedi et équipe ou autre le dimanche. Et du coup, des fois, les palmarès peuvent se terminent vers les 22h et tout. Du coup, on rentre très, très tard. Et du coup, il faut direct aller se laver, faire ci, faire ça, manger et tout. Et après, le réveil, du coup, ça pique un peu. Parce que des fois, on se lève vers les 6h, 5h et tout. Du coup, bah, ça pique un peu, oui.
1: Ça me paraît déjà plus raisonnable que le 7h du matin qui là est juste une nuit de sommeil classique.
2: Cette année, c'était un petit peu comme ça, Léni. Effectivement, Malo a raison. On a eu la chance cette année d'avoir aussi une salle de spectacle pour laquelle la fédération a mis des obligations financières, évidemment. Et donc, ils ne pouvaient pas dépasser certaines heures dans la journée, sinon ils payaient un supplément. Et donc, on a eu la chance d'avoir été favorisés dans ce sens-là, puisqu'il fallait que ça se fasse sur un temps court. Donc, l'horaire de fin était défini, il ne fallait pas en sortir. Et l'horaire de début aussi. Et c'était tout à fait, si jamais la fédération nous entend, on ne sait jamais, hein, c'était quelque chose qu'on veut bien renouveler. Pour nous, c'était OK, c'était très bien.
1: D'accord, donc je vous propose de conclure cette partie-là pour partir, on va dire, sur un résumé de la saison. Résumé, on va dire, plus technique. Niveau retour de saison sportive 2025-2026, qu'est-ce qui a le plus progressé parmi les athlètes cette année ? La technique, le mental, la cohésion ?
2: Alors, je pense que clairement, cette année, il s'est passé quelque chose. Je pense qu'on a franchi un cap. Cette année, on est parti en se disant, on change de filière. Donc, on est monté en National 1. C'est quelque chose qui est très important à l'ODEV, le National 1. Donc, notre club officie en grande majorité en National 1. Donc, on s'était dit, c'est une année transitoire. On peut être exigeant, mais on sait que potentiellement, on n'ira pas au bout de nos objectifs, peut-être. Et en fin de compte, on se rend compte que oui, on a énormément progressé et les athlètes ont progressé sur tous les plans, qu'ils soient techniques, mentaux ou artistiques. Je pense qu'on a amorcé un vrai virage qui laisse de beaux jours à venir, selon moi.
1: Clarisse, est-ce que pour vous, cette saison 2025-2026 est une saison réussie ?
7: Bien sûr. plus que réussie. Je pense qu'on a atteint même au-delà de nos objectifs, de ce qu'on pensait atteindre. Vraiment, dans tous les plans. Que ça soit sportivement et humainement. On a vraiment vécu des moments très forts et ça nous a vraiment unis et on est prêt à repartir et à bosser pour l'année prochaine.
2: On est là et on parle des choses positives, mais on a quand même tout au long de l'année vécu aussi des déceptions. de programmes ou d'athlètes qu'on voyait en finale et qui malheureusement le jour J n'ont pas répondu présent, sûrement en majorité par rapport au stress, puisque ce sont des enfants qui n'étaient pas en difficulté aux entraînements. Donc oui, il y a aussi ces déceptions-là, mais on aime à dire au club qu'il vaut mieux que ces déceptions soient présentes quand ils sont jeunes. Ça va leur permettre d'apprendre beaucoup sur eux et sur les compétitions à venir.
1: Est-ce que toi, tu peux nous émettre ton retour, ta saison pardon, sportive à toi, des choses positives comme négatives? Est-ce que tu es satisfaite? Est-ce que tu aurais aimé faire mieux sur certains points?
4: J'aurais bien aimé mieux faire à la demi-finale en deux.
1: D'accord.
4: En duo et en solo.
1: En duo et en solo. Pourquoi? Qu'est-ce qui a pêché sur la compétition?
4: Un petit peu les chutes.
1: C'est majoritairement les chutes, pas de problème de technique potentiellement, d'artistique?
4: La main.
1: La main, pourquoi la main?
4: Pour attraper.
0: Du coup, je me permets de rebondir sur ce que dit Théa, parce que j'étais leur entraîneur en duo avec Lia. C'était un duo qui était plus que prêt depuis le début de l'année, dans un niveau qui était totalement approprié au leur. Les entraînements se passaient à merveille avec des zéro chutes, on appelle ça, donc c'est des prestations quasiment parfaites, 3 à 4 fois par entraînement, sur tous les entraînements depuis septembre. Et c'est vrai que des fois, le stress prend le dessus et ramollit le corps, ramollit l'esprit. Et quand on arrive au milieu du terrain et que ce stress nous envahit, les bâtons tombent. Et c'est ce qui s'est passé malheureusement pour les filles, qui performaient depuis le début de l'année, même en compétition, et du coup qui leur a fait passer la finale sous le nez. Du coup, on sait qu'on va devoir travailler sur ça l'année prochaine. Et voilà, on aura notre finale l'année prochaine.
1: Je vous propose de revenir avec Laurence pour nous parler un peu du point de vue international du curling bâton.
2: Alors, à l'ODEV, le projet sportif du club est un projet sportif ouvert sur le haut niveau et l'international. Effectivement, je pense que tous les clubs en France ont cette envie-là. On a la chance d'avoir accueilli il y a 2 ans en tant qu'athlète Yann Garrick. Yann Garrick qui a un palmarès assez impressionnant, qui est donc le chorégraphe du club, qui est aussi entraîneur, mais qui avant tout est un athlète de très haut niveau. Yann est champion d'Europe en 2025 et a eu la joie d'être sélectionné pendant notre finale à Tremblay là, pour les championnats du monde qui auront lieu aussi à Tremblay en France au mois d'août. Donc Yann est titulaire. Il participera donc en solo senior élite et devra faire émerger sa technique et nous toucher avec son artistique contre les Japonais qui aujourd'hui, en soliste en tout cas, tiennent le haut de l'affiche. Voilà, donc l'international, oui, beaucoup de pression. Une grosse préparation va avoir lieu pour Yann pour le mois de juillet avec des entraînements sur l'ODEV et ensuite une grosse semaine de préparation sur Tremblay avec son entraîneur de suivi Elisa et son chorégraphe Didier Pouty. Donc cette année, la fédération s'est restructurée donc et a mis en place du coup les centres de détection athlètes. Donc pour pouvoir faire de l'international, il faut passer par les centres de détection. Donc il y a les PAT, les centres régionaux en fait, qui vont recruter au niveau régional en fait les athlètes les plus émérites selon eux avec leur grille de sélection. Ensuite on a les PAN, donc c'est les plans d'accompagnement national. Donc ça dépend de la fédération. Les athlètes sont recrutés par la fédération sur leurs résultats sportifs de l'année. Donc cette année nous avions Malo, Gabriel et Ambre qui étaient au PAN, qui ont fait toute l'année. Et une fois le PAN fait, selon les besoins de la fédération pour le haut niveau international, donc pour les championnats du monde et championnats d'Europe, ils peuvent venir piocher les athlètes dans les PAN, voire proposer une montée en PEX. Donc le PEX, c'est là où il y a Yann. Donc c'est ce qu'on appelait avant le Pôle France. Et dans ces PEX, dans ces regroupements PEX, c'est là que les athlètes sont choisis pour les championnats du monde.
1: Eh bien, je vous propose désormais d'arriver sur le dernier grand rendez-vous du curling bâton lodévois. Ce 27 juin est organisé le gala, bien évidemment, gala du curling bâton lodévois qui va conclure cette année sportive. Malo, dis-moi, le gala pour toi, ça représente quoi?
6: Le gala, ça représente comme une finition de l'année, de tout ce qu'on a fait en plusieurs programmes, solo, duo, équipe.
1: Inès, pour toi, c'est du plaisir ou du stress de monter, d'aller sur le praticable pour le gala?
5: Moi, les deux. C'est du stress d'un côté par rapport à l'esprit de compétition et du plaisir d'être arrivé jusque-là.
1: Pour la dernière question consacrée aux athlètes, je vais me tourner vers Ambre. Est-ce que tu as un passage ou un moment que tu attends particulièrement dans ce gala?
6: Oui, j'aimerais bien faire la première partie, comme disait Malo, avec les groupes, parce que ça va être trop bien.
1: Je vais me tourner vers les entraîneurs ainsi que la présidente. Pour commencer par Laurence. Laurence, le gala, c'est quelque chose d'important pour le club?
2: Oui, le gala, ça marque la fin de la saison. Ça marque le moment où nos athlètes peuvent aussi relâcher. Alors, on leur demande de relâcher tout en montrant le travail qu'ils ont effectué pendant l'année. Et très souvent, on a un gala avec énormément de chutes parce qu'ils relâchent tellement, en fin de compte, qu'ils n'arrivent pas à se remettre un peu dans le mood compétition. Mais c'est pas grave. En fait, c'est le moment où on peut se permettre de relâcher, où on peut se permettre de s'amuser. C'est aussi le moment où certains athlètes vont tenter, dans leur solo de compétition, d'ajouter des techniques plus... C'est-à-dire des lancers plus difficiles que ce qu'ils ont fait cette année en vue de la saison prochaine. C'est un petit peu des enjeux comme ça qui se jouent. Ils ont tous, par exemple, cette année, ils avaient tous un lancer illusion, sauf Malo qui avait déjà lancé un tour illu. Ben, tous ceux qui avaient illusion vont passer à un tour illusion, et puis peut-être qu'on va demander à Malo de faire double illusion dans son solo. S'il est d'accord, évidemment, on ne force jamais les enfants, puisqu'il y en a qui veulent absolument fournir le zéro chute. Et donc, du coup, on ne souhaite pas les mettre en difficulté. C'est un challenge. S'ils veulent le relever, ils le relèvent. Sinon, c'est pas grave. Donc oui, c'est important pour le club. Ça permet aussi de faire rentrer un petit peu d'argent au club avec le repas qui est proposé après le gala. Donc, on se retrouve tous. C'est un moment aussi où on peut partager ça tout ensemble. Donc, c'est un grand moment festif à venir. Voilà, en tout cas, qui nous tient à cœur à garder tel quel. Ce qu'on souhaiterait, par contre, c'est que les Lodévois se sentent un petit peu plus curieux. On regrette de ne pas avoir assez de monde dans ces moments de gala. On n'a souvent que les familles et les amis de la famille. On aimerait que les gens qui nous mettent des commentaires, qui nous suivent, qu'on ne voit pas forcément, viennent. Là, c'est le samedi 27, c'est à 18h, c'est gratuit, l'entrée est libre. Quiconque veut venir passer un moment peut venir. S'ils veulent rester une heure, il ne reste qu'une heure. S'ils veulent rester deux, il reste deux. On aimerait avoir aussi cet engouement lodévois, qu'on se sente un petit peu plus aussi soutenu et que les Lodévois fassent un petit peu plus un effort de curiosité. Voilà.
1: Qui a choisi le thème du gala cette année?
0: Le thème du gala, il a été choisi par tout le pôle technique. On se concerte lors d'une réunion, on émet chacun des idées, on fait des votes, on mélange nos idées et puis en sort un thème.
1: Et quel est le thème cette année?
0: Le curling bâton lodévois fait son show, c'est autour de plusieurs styles de danse. Il va y avoir du western, du rap et de la disco.
1: D'accord. Je vais conclure ce segment avec Clarisse. Clarisse, qu'est-ce que vous voulez que le public retienne de ce gala? Est-ce que c'est plus un moment de fête ou plus une vitrine sportive pour les lodévois?
7: C'est un peu les deux. En fait, je pense que ce moment de gala est là aussi pour faire découvrir notre sport qui est encore très mal connu. Donc c'est le moment aux Lodévois ou aux familles de découvrir nos prestations et notre discipline, que ça soit compétiteur ou non compétiteur. Ça c'est très important. Et en même temps, montrer l'esprit du club qui est un esprit quand même familial. On est aussi, on le dit souvent, un esprit de famille. Et de voir qu'on peut aussi faire la compétition, mais avec beaucoup de plaisir.
0: J'aimerais rajouter quelque chose qui me semble important. Le gala, ça va être un moment de spectacle qui va regrouper tous les athlètes compétiteurs, mais aussi tous les athlètes loisirs qui sont là tous les jeudis soirs, hors vacances scolaires, et qui travaillent aussi sur des chorégraphies avec leur animateur pour présenter des petites équipes, des petits duos, des petits solos qu'ils ont travaillé toute l'année, du coup, pour ce jour.
7: Et ces loisirs sont aussi très importants pour nous parce que c'est aussi l'avenir du club. Voilà, pour nos années à venir.
0: Et j'aimerais aussi rajouter que ce moment de gala et les moments de compétition qu'on fait à l'ODEV, parce qu'il y a aussi des compétitions qui sont organisées à l'ODEV, qui sont importantes pour nous, parce que ça permet aussi de faire, comme disait notre président, de rentrer des sous dans le club, et donc de financer des déplacements, de financer des tenues, de financer des stages, des profs de gym, de financer beaucoup de choses. En allant sur ce sujet-là, nous cherchons des sponsors. Donc, s'il y en a qui nous écoutent parmi vous et qui seraient intéressés, n'hésitez pas à venir voir ce que c'est le twirling bâton pendant notre gala. Et n'hésitez pas à nous contacter par mail ou sur nos réseaux sociaux, Instagram, Facebook, twirling bâton Lodévois. Et on sera ravis de collaborer avec vous.
1: Une question où j'aimerais que tout le monde me donne une réponse. J'aimerais que vous me donniez une seule raison ou un seul mot pourquoi on devrait venir au gala. De ma droite à ma gauche, donc on va commencer avec Romane. Une seule raison ou une seule phrase?
0: La découverte.
1: Clarisse.
7: Brillant.
1: Ambre.
3: Ben, on va bien s'amuser.
1: Théa.
4: Pour que les personnes nous regardent.
1: Malo.
6: Bah, pour montrer de quoi on sait faire dans ce sport.
1: Inès.
4: On est tous beaux et belles.
1: Léa.
3: On est fantastiques aussi.
1: Et pour conclure, Laurence?
2: Bah écoutez, ils sont adorables. Voilà, on a des petits bouts. On a la chance d'avoir un club avec des enfants fantastiques. Elle a raison, Lia. Elle a entièrement raison.
1: Que de bons arguments, bien évidemment, pour venir à ce gala. Donc voilà ce qui conclut notre mag sur le twirling bâton Lodévois, le retour de la saison des finales ainsi que l'annonce du gala ce samedi 27 juin 2026. Je tiens aussi également à remercier toutes les personnes qui sont là dans le studio avec moi aujourd'hui. Donc Laurence, entraîneur et présidente, Lia, Inès, Malo, Théa, Ambre, Clarisse, entraîneur, et Romane, athlète, entraîneur également. Je tiens également à remercier les parents qui sont également présents aujourd'hui, qui ne sont pas forcément dans le studio, mais qui ont accompagné tous les jeunes athlètes pour réaliser cette interview, ce mag. D'aller, n'hésitez pas, franchement, allez voir un gala. Et franchement, c'est quelque chose à voir, c'est assez impressionnant. Donc franchement, n'hésitez pas. C'est une entrée libre, c'est gratuit. Donc voilà, n'hésitez pas. Le twirling bâton est un sport assez intense, que ce soit dans la technique ou dans l'artistique. N'hésitez pas aussi à suivre le club sur les réseaux, que ce soit Instagram, TikTok.
0: Instagram, TikTok, Facebook, et voilà.
1: Voilà, donc n'hésitez pas à les suivre. Franchement, c'est une belle aventure à suivre chaque année. Merci, nos chers auditeurs, pour l'écoute de ce mag. Bien évidemment, on se retrouve demain pour une prochaine édition. Et sur ce, passez une merveilleuse journée et merci de votre écoute.

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0: 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Il est 13h.
1: 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Il est pile 13h. Tout de suite, retrouvez la rediffusion de l'émission Conseil de famille.

0: Bonjour à toutes, bonjour à tous, bienvenue sur Radio Lodève pour cette nouvelle émission Conseil de famille. Le thème de cette émission aujourd'hui, quand le parent perd patience. Pourquoi les parents perdent patience avec leurs enfants? Quelles en sont les causes? Comment se présente? Comment ça s'explique? Quelles sont les solutions pour aider? Les stratégies à adopter? Nous allons en parler dans cette émission. Et pour cela, nous accueillons comme chaque fois Anne-Marie Stams, coordonnatrice du PRE, le programme de réussite éducative au CCAS de Lodève. Nous sommes aussi avec Virginie Kersaudi, thérapeute familiale et systémique pour l'école des parents et des éducateurs de l'Hérault. Et Léa Baltus, formatrice et accompagnatrice en éducation relationnelle et émotionnelle de l'association Grandir Ensemble. Bonjour et bienvenue.
1: Bonjour Anne.
2: Bonjour.
0: On vous accueille avec plaisir comme d'habitude pour aborder des thèmes sur la parentalité avec aujourd'hui quand le parent perd patience. Et Anne-Marie Stamps, c'est à toi pour la chronique.
1: Bonjour à toutes, bonjour à tous. Alors, quand le parent perd patience, vous êtes en train de préparer le dîner, votre enfant refuse d'obéir, le ton monte et là, soudain, vous explosez. Puis vient souvent la culpabilité. Rassurons immédiatement un point essentiel. Perdre patience est une réaction humaine normale. Ce qui compte vraiment, ce sont les mécanismes que l'on met en place ensuite. Pourquoi ces situations dégénèrent-elles si vite? Parce que le cerveau de l'enfant est encore immature. Les régions impliquées dans le contrôle de ses émotions, notamment le cortex préfrontal, ne sont pas pleinement développées. Résultat, face à une frustration, l'enfant est rapidement submergé. Et ce qui est moins intuitif, c'est que le cerveau du parent peut lui aussi basculer sous stress. On parle d'un état de réactivité émotionnelle, piloté par des circuits plus anciens, moins contrôlés. Première idée clé, l'émotion est contagieuse. L'enfant régule ses émotions à travers de l'adulte, c'est ce qu'on appelle la co-régulation. Concrètement, si vous vous énervez, l'enfant s'énerve davantage. Si vous vous apaisez, son système nerveux commence lui aussi à se calmer. Donc, avant même d'intervenir sur le comportement de l'enfant, il faut intervenir sur soi-même. Deuxième idée clé, agir sur le corps pour calmer le cerveau. La science est assez claire sur ce point, la régulation émotionnelle passe d'abord par le corps. Première technique, validée, respiration lente. Pas simple hein, quand on perd patience. Respirez lentement pendant 4 secondes, expirez pendant 6 à 8 secondes. Pourquoi ça fonctionne? Parce que cela active le système parasympathique, le système biologique du calme. Le mécanisme est bien documenté. Un autre outil, la pause. Les recherches montrent sur l'autorégulation montrent que notre capacité à contrôler nos réactions diminue fortement sous stress. Donc, s'éloigner quelques secondes, ça ne veut pas dire qu'on fuit. C'est une stratégie efficace. Vous pouvez dire simplement « je suis trop énervée, je prends une minute ». Montrez à vous ainsi à votre enfant aussi une compétence essentielle, reconnaître ses limites et éviter l'escalade. Troisième idée clé, nommer les émotions pour apaiser. Cela peut sembler simple, mais c'est extrêmement puissant. Par exemple, je vois que tu es très en colère. Là, je suis très en colère. Je vais souffler un petit peu. Tu es frustré parce que tu voulais continuer à jouer, mais moi, j'ai besoin de faire à manger. Mettre des mots sur une émotion diminue son intensité. Cela aide le cerveau des enfants, mais aussi des parents, de passer d'un état de réaction à un état de régulation. Quatrième idée clé, ajuster la relation. Pas seulement le comportement. Dans un conflit, ce n'est pas uniquement ce que l'on dit qui compte. Mais comment on le dit? Avec un ton plus bas, avec un rythme plus lent, avec une posture plus calme, réduit significativement l'intensité du conflit. Un autre point, valider l'émotion sans valider le comportement. Distinction importante quand même. Donc par exemple, je comprends que tu sois en colère, mais je ne peux pas accepter que tu frappes. Cela permet de poser le cadre tout en maintenant le lien. Et enfin, après un conflit, puisque ça arrive dans toutes les familles, réparer. Contrairement à une idée reçue, les relations parents-enfants ne reposent pas sur une absence de conflit, mais sur la capacité à réparer. Je suis désolée d'avoir crié. J'aurais pu faire autrement. Renforce la sécurité affective de l'enfant. Cela lui apprend aussi une compétence fondamentale. Assumer ses émotions et ses comportements. Donc, perdre patience ne fait pas de vous un mauvais parent. C'est aussi une situation normale dans un contexte de stress. Mais à chaque fois, à chaque moment de tension, peut devenir aussi un moment d'apprentissage. Apprendre à ralentir, apprendre à nommer, apprendre à ajuster, apprendre à réparer. Surtout, montrez à votre enfant que la gestion des émotions n'est pas innée, elle se construit progressivement avec l'aide des adultes.
0: Merci pour cette chronique, Anne-Marie. Donc, quand le parent perd patience, c'est le thème de notre émission aujourd'hui. Dans tout un tas de situations, le parent peut perdre patience.
1: Mais bien sûr.
0: Oui.
1: Notamment ce que je voulais dire, surtout dans la chronique, il n'est peut-être pas sorti suffisamment. Voilà, c'est quand même aussi le stress, le débordement. Mmh. Voilà, il y a beaucoup de choses, le monde va vite, il faut faire à manger. Il n'écoute pas, on n'a pas le temps, on va être en retard. Et là, le stress, il monte. Et puis, si le gamin, il n'oublie pas à ce moment-là, on est rapidement en disant, voilà.
2: Oui, c'est-à-dire que, en fait, autant l'enfant a du mal à gérer la frustration, autant l'adulte aussi, c'est difficile, certaines frustrations, à les accueillir, à les gérer aussi.
1: Et à gérer les contraintes du quotidien, oui. Qui sont quand même... voilà.
2: Oui, mais quand je parle de la frustration, c'est la frustration de parents que de ne pas être obéi tout de suite, en fait, alors que nous aussi, on est surchargés, etc. Et là, on a besoin d'être allégés. Et du coup, souvent, cet allègement, on peut... En fait, en tout cas, se dire, bon, ben là, simplifie-moi la vie, obéis. Parce que j'ai besoin, là, que ce soit simple. Et en fait, c'est précieux aussi de pouvoir s'observer soi, savoir dans quel état on est, s'accompagner soi aussi avec sa propre pratique, son propre état. Et prendre soin de soi, ça fait partie des tips pour pouvoir essayer de que la patience soit moins l'impatience. Soit moins dirigée sur l'enfant, mais qu'elle soit dirigée vers des outils qui nous fassent du bien. Je sais pas si je suis claire, j'espère.
3: Vous parliez de la frustration. Je me disais que la frustration, à n'importe quel âge, je crois que c'est difficile à vivre.
2: Ouais. Hein. Mais oui,
3: depuis qu'on arrive au monde jusqu'à la fin. Alors oui, peut-être qu'on a eu la chance d'apprendre à la réguler un peu, c'est-à-dire de patienter. Tu parlais de l'impatience, mais d'apprendre à patienter, c'est dur. Hein. Et vous savez, il y a la blague qui dit que quand on est adulte, finalement, c'est ça.

0: dessus, complète dessus, et l'observation, elle est là aussi. C'est tiens, si jamais j'ai un public, enfin, des regards qui sont pas forcément bienveillants, en fait, il y a ça aussi. Il y a le regard. Si jamais je me sens en sécurité, je voulais en fait parler de ça. C'est la sécurité aussi, de me dire si j'ai le temps. Si j'ai le temps, l'énergie, si je suis pas fatiguée, etc. Je vais pas réagir du tout de la même façon et je vais moins perdre patience si jamais j'ai pas un regard extérieur qui me met en tension, un stress et que je me sens sécure. Je vais pas du tout réagir de la même façon.
1: Complètement, le regard des autres nous influence beaucoup. Hein, cette idée aussi d'être le parent parfait, qui sait bien réagir, qui voilà face aux autres et tu parlais tout à l'heure dans la chronique de la question d'arriver à écouter, hein, comment on écoute son enfant, comment on s'écoute soi. Et peut-être préciser qu'il y a souvent une confusion entre écouter et accepter. Hein, tu disais, je peux entendre ta colère, en même temps, t'as pas le droit de taper ton frère ou ta sœur, quoi. Mais on peut entendre, écouter son enfant, s'écouter soi, ça veut pas dire qu'on va valider, évidemment, la demande à chaque fois. Sauf que ça, c'est important de se le rappeler, parce que des fois, en tant que parent, on n'ose même pas écouter, parce qu'on va être débordé, on sait pas si on va dire oui ou non. Mais on peut écouter, et puis dire, non, c'est pas réalisable, ou c'est pas acceptable ici dans la famille. Hein, c'est pas la même chose.
2: Et ça marche pour soi aussi, justement, ce que j'ai essayé de dire dans une idée clé, c'est dire ce qu'on ressent, que là, en fait, on va perdre patience parce qu'on le sent arriver dans le corps, ça monte, et de dire je suis en colère, déjà, ça apaise soi, je suis en colère, et on le dit à haute voix, on montre à l'enfant aussi, voilà. L'émotion est normale. On n'aura pas de monde sans émotion. On n'aura pas de monde. Donc, il faut vraiment apprendre à les gérer. C'est vraiment un apprentissage. Et donc, dire, c'est déjà aussi apprendre à l'enfant de reconnaître chez son parent quand est-ce qu'il est en colère, quand est-ce qu'il est triste, quand est-ce qu'il... Voilà. Donc, là, je suis en colère. Je vais faire ci ou ça. Je reviens dans 10 minutes. Je reviens dans un quart d'heure. Je pense que c'est hyper fort. Hyper fort pour éviter de rentrer dans le conflit ou de commencer à hurler ou de jeter un verre d'eau par terre, par nerf, hein, parce qu'en fait c'est une décharge. Hein. C'est une décharge, quoi.
0: C'est une décharge. Et ce que tu dis, et c'est très précieux, c'est je suis en colère. C'est pas tu me mets en colère ou tu me fais quoi que ce soit. En fait, c'est ce que je vis moi à l'intérieur. C'est pas toi qui me le fais. C'est ce que moi, la situation est en train de me vivre.
3: Pour éviter de culpabiliser l'enfant.
1: Complètement, complètement.
0: Et de séparer l'être du faire.
1: Oui. Tout à fait. Et vraiment mettre une communication, on va dire, explicite plutôt que de l'implicite à travers le non-dit ou le corps. On peut dire oui, je suis en colère. Ça va être beaucoup plus clair pour l'enfant de pouvoir en faire quelque chose aussi derrière.
0: Oui. Moi, il y a un outil que je transmets et que j'utilise beaucoup en tant que maman, c'est ce petit poids, le petit poids. Alors, j'ai un petit poids de patience qui mesure ma patience. Et donc, du coup, je décris et j'explique à mes enfants où est-ce que j'en suis là de ma patience et où est-ce que j'en suis de mon état de patience. Et je le dis. Et je dis, c'est le matin, je suis tranquille, il n'y a pas eu d'urgence là, de bon matin, etc. Bon, mon petit poids, il est là, ça va, j'ai de la dispo, etc. Et de le dire à mes enfants, ça me le dit aussi à moi. C'est important aussi.
2: Un thermomètre.
0: Du coup, c'est un thermomètre, c'est ça. Et du coup, ça donne un repère à moi comme à eux. Et donc là, quand le petit poids, il commence à arriver vers la gorge, etc., je me dis, bon, là, je vais aller souffler, je vais aller boire un verre d'eau, je vais aller regarder du verre au loin, je vais faire des choses dans le corps qui vont me faire du bien, je vais écouter une musique, je vais danser comme une folle, enfin, je vais mettre des choses qui me font du bien et qui me font redescendre et retrouver un espace à l'intérieur pour pouvoir réaccueillir.
2: C'est important, je pense que effectivement aussi, je dis souvent aux parents de dire où ils en sont quand ils rentrent le soir après le travail. Souvent, ils vont chercher leurs enfants à l'école. Qu'est-ce que ça fait ici, Mi? Et voilà. Mais vous pouvez commencer par votre journée en disant ma journée a été franchement difficile, j'ai eu plein de soucis. Quand je vais rentrer, je vais d'abord prendre une douche, je vais m'occuper 5 minutes de moi. Enfin voilà, donc comme ça, moi, les enfants savent déjà dans quel ils vont peut-être moins vous titiller aussi, comprendre mieux ce qu'on vit. Et ça permet donc du coup de pas perdre patience. Et puis quelque chose, je pense que tu vas me rejoindre,

0: et réparer. Parce qu'on perd tous, à des moments, patience. Il n'y a pas de parent parfait. On a tous perdu patience et on le fera encore. Et du coup, comment on répare?
1: Alors, comment on répare? Il y a plein de façons. Je pense quand même à garder en tête qu'une chose qui va faire du bien à nos enfants, c'est lorsque le parent va vers l'enfant pour réparer. Peut-être qu'on a en tête l'inverse, parce que l'éducation d'autrefois, qu'on dit traditionnelle, c'est pas ce qu'on disait aux parents. On disait plutôt, c'est l'enfant qui doit revenir vers, tu dois te soumettre, etc. Et ça, c'est pas très sain, finalement. Donc j'invite tous les parents, même si vous êtes très en colère, à essayer d'apaiser un peu et d'aller vers et parler justement de cette colère et du désaccord et qu'est-ce qui ne va pas ensemble. Mais si je peux, moi, adulte, aller vers l'enfant, là vraiment ça sécurise, ça diminue l'anxiété, c'est-à-dire je montre à mon enfant, je suis là. Ça c'est extra. Et je pensais encore autre chose pour compléter vos ressources. Me vient aussi, en tant qu'adulte, en tant que parent, il y a une chose que je peux faire. C'est appeler un ami, une amie. Oui, et à cet ami, je peux tout déballer.
0: Ben oui,
1: je peux m'énerver et puis même en rire, peut-être parce que on va y mettre de l'humour, pourquoi pas, ou de l'ironie. Mais on va le faire en dehors de son enfant. Ça, ça peut faire un bien fou. Et si on est seul, eh bien peut-être aller dans des espaces ressources, des lieux d'accueil pour les parents, pour pouvoir parler, de pas rester seul lorsqu'on est fatigué, qu'on est à bout, qu'on perd souvent patience. Ça, c'est vraiment sortir de la solitude.
2: Parce qu'il y a quelque chose aussi qui peut nous faire perdre patience, c'est de se dire que ce comportement, d'avoir un doute, est-ce que ce comportement est normal? Est-ce qu'il est encore là? Est-ce qu'il devrait être passé? C'est acquis, c'est pas acquis? Des fois, en tant que parent, on ne sait pas si la compétence que l'enfant, ce qu'il est en train de faire, si le comportement de l'enfant est en train de faire, est-ce que ça devrait être déjà acquis? Il s'habille pas. Il a tel âge, il s'habille toujours pas tout seul. Ça prend une plombe, etc. Il y a des fois des comportements qui viennent nous allumer et qui viennent nous questionner en tant que parents. Et ça, c'est aussi des sources d'impatience parce qu'on est dans le doute, on s'inquiète. Est-ce que j'ai pas été assez, du coup, à le pousser à l'autonomie? Est-ce que je l'aide trop? Il y a plein de questionnements et ce questionnement et ce doute aussi dans notre posture parentale, elle peut nous amener. Parce qu'on n'est pas au clair avec ce qu'il y a à faire, ce qu'il faut faire, on ne sait pas. Et c'est OK de ne pas savoir, parce qu'en fait, il n'y a pas de mode d'emploi. Hein. Et donc, du coup, c'est OK de pouvoir aller partager dans des lieux d'écoute, de partage, de se rendre compte qu'on n'est pas tout seul. Déjà, rien que le premier effet, c'est de se dire, mon enfant, ce
0: soutien,
2: c'est pas
0: le social qui reste très important pour nourrir, effectivement. Et éviter de perdre patience. Et voilà, ce sont la récupération du parent, hein, c'est-à-dire aussi du sommeil suffisant, des pauses dans la journée, des choses pour soi, parce que si on fait que pour les enfants et tout le temps, au bout d'un moment, ça peut aussi exploser en disant, moi je donne tout et eux, ils sont pas reconnaissants. Ben oui, un enfant, c'est ingrat, hein, voilà, c'est normal. Hein. Et justement, aller voir, parler avec d'autres, le lien social, mais aussi des professionnels, si on a des doutes, juste exprimer ses doutes, ça apaise aussi, ça diminue le stress. Bon, bah oui, il y a plein d'enfants qui ne s'habillent pas encore à 4 ans. Voilà. Ok. Bon, bah, y en a qui le font, mais même parce que la petite voisine le fait. Oui, mais la petite voisine, bon, c'est. Voilà. Il y a autre chose qu'elle ne fait certainement pas que votre enfant fait. Et voilà, de parler avec des professionnels, les points écoute sont là. Hein, pour ça, il y a aussi des ateliers avec des professionnels où on peut échanger avec d'autres parents. Et ça peut apaiser un peu nos angoisses et les attentes qu'on peut avoir, qui sont parfois irréalistes auprès de nos enfants et qui peuvent nous faire perdre patience.
2: Et les attentes qu'on peut avoir sur nous-mêmes en tant que parents.
1: Et parfois, nos attentes, elles ont besoin aussi de bouger avec le temps. C'est-à-dire ce qu'on a organisé en famille qui fonctionnait un temps commence à moins fonctionner. L'enfant réagit autrement, n'obéit plus. C'est-à-dire que lui, il commence à dire, mais là, cette façon de faire, maintenant j'ai grandi, j'ai besoin que ça bouge. Mais les parents, des fois, ne sont pas au même rythme. On a du mal aussi à voir que nos enfants ont grandi. Voilà. Donc là, quand on perd patience, peut-être aussi se dire, mais qu'est-ce qui se passe? Qu'est-ce qui fait que je m'énerve? Il y a quelque chose qui ne marche plus. Et c'est souvent le démarrage d'une mise à jour. Je parlais de mise à jour dans d'autres chroniques. Mais ça va permettre de se poser des questions et de réajuster ensemble. Et puis, on a le droit d'en avoir marre en tant que parent. C'est pas qu'on est un mauvais parent, mais on a des émotions. Hein. Nos émotions nous traversent.
0: Donc, mais effectivement, de les déposer dans des bons endroits, avec des personnes ressources, et de ne pas les de les faire vivre à nos enfants, voilà, de pouvoir les en protéger. Je pense que c'était le conseil que tu donnais tout à l'heure, c'est d'aller chercher une personne ressource, un ami, une sœur, une famille, enfin peu importe, un professionnel si on est plus à l'aise avec ça, pour pouvoir déposer tout ça.
2: Et puis il y a des points d'écoute aussi téléphoniques. Il y a des points d'écoute téléphoniques. Si l'ami ne répond pas au bout du fil et que c'est trop difficile, il y a des points d'écoute téléphoniques qui existent.
3: Est-ce que l'enfant peut profiter de cette situation quand le parent est un petit peu vulnérable et qu'il se sent pas bien? Est-ce que l'enfant ressent tout ça et peut profiter de la situation?
2: Alors, je n'utiliserai pas le mot profiter personnellement, mais ce qui est sûr, c'est que l'enfant, il va sentir cette perturbation et ça va lui venir, il va avoir besoin de se resécuriser. Et donc, du coup, s'il y a une insécurisation si la personne référente est un peu pas au top d'elle-même, l'enfant, ça peut venir le questionner. Il va venir, par exemple, c'est dans les moments où vous êtes au téléphone, où vous êtes pas très bien non plus, que l'enfant va venir se coller, ou va venir demander. C'est aussi une question de resécurisation.
1: Bien sûr que l'enfant va ressentir, nous ressentons lorsque nous sommes en groupe, ce qui se passe dans les relations. Et l'enfant va être très fort d'ailleurs pour venir aider en général le parent. Alors aider de façon parfois très étrange, mais s'investit dans la relation pour que le système autour de lui puisse fonctionner. Donc oui, l'enfant bien sûr va manifester, va peut-être symptomatiser quelque chose. Bien sûr, nous ne sommes pas imperméables en fait à ce qui se passe autour de nous et à n'importe quel âge.
3: Avant d'aborder les conseils, on en a un petit peu parlé et donné quelques outils dans le cadre de ce thème. Nous allons écouter une chanson, c'est Guy Edré, que l'on écoute tout de suite.

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1: Voilà, c'était Yedri pour la pause musicale dans cette émission Conseil de famille quand le parent perd patience. Alors, comment faire face? On arrive au moment des conseils. On a parlé tout à l'heure des outils. On parlait aussi de réparation. Alors, face à ces situations, on trouve aussi que des fois, bien l'enfant reste fâché. Alors, comment faire face?
2: Donc voilà, le parent va réparer et l'enfant, lui, est très en colère, refuse toute...
1: Il est fâché.
2: Oui, il est fâché.
1: Comment faire?
2: Alors, comment faire?
1: On reste fâché aussi. On garde notre
2: stress. On fait pareil, on fait miroir, deux personnes fâchées, face à face. Non, surtout pas.
1: On combat.
3: Surtout pas. En tout cas, on lève l'enjeu qu'il y a à cet endroit-là. Vraiment, on ne rentre pas dans un... Et on accueille. On accueille et puis on laisse le temps. En fait, on dit et on laisse le temps cheminer, ça va, ça fait son chemin, il entend, il a des oreilles. Et puis comme nous, des fois, ben voilà, lui aussi, il vient s'excuser et puis là, ben non, on est encore un peu et on n'accueille pas le dessin dont on parlait, etc. Et ben, ça prend du temps et on lui laisse le temps de, ça va venir. On fait confiance.
4: Oui, on fait confiance et accueillir l'état de l'enfant, c'est le reconnaître et peut-être que ça déjà, ça fait une grande réparation.
2: Tout à fait. Je présente mes excuses quand on les présente, l'autre les prend pas forcément et puis peut-être nommer à nouveau en disant bon, je suis désolée, je me suis emportée, j'aurais dû me comporter autrement. Je vois que ça t'a très affecté, je vois que tu es très en colère, je comprends, je reviendrai. Dans un petit moment, voir comment tu vas.
3: Oui, puis même lui demander ce qui peut lui faire du bien aussi. Hein? Lui demander qu'est-ce que je peux faire aussi, qu'est-ce qu'il peut réparer, de quoi tu aurais besoin à ce moment-là. Ils sont aussi très preneurs de ça.
1: On peut peut-être rappeler avant de se quitter les quelques conseils de respiration, Anne-Marie, pour réguler ses émotions. On respire.
2: Apprendre à ralentir, donc respirer. Apprendre à nommer l'émotion. Je suis en colère, je suis triste, ou voilà. Ajuster, mais réparer. Voilà, je crois que c'était les quatre clés.
4: Oui, complètement, oui.
3: Pareil. Et puis, n'hésitez pas de mettre du tiers, quoi. Aussi, aller appeler, c'était quand même excellent.
1: Aller parler, oui, aller des parler. Professionnels, mais pas que aux gens qui nous entourent.
3: Oui.
2: Et pour éviter le stress aussi permanent, prendre des pauses, prendre du temps pour soi, voilà, se faire du bien.
1: Ne pas s'oublier. Merci beaucoup pour tous ces conseils, pour cette émission Conseil de famille, pour parler donc du parent qui perd patience. Anne-Marie Stam, c'était avec nous, coordonnatrice du PRE, le programme de réussite éducative au CCS de l'Odève. Virginie Kersaudi, thérapeute familiale et systémique pour l'école des parents et des éducateurs de l'Hérault. Léa Baltus, formatrice accompagnatrice en éducation relationnelle et émotionnelle de l'association Grandir Ensemble. Merci à toutes les trois. Merci à Cédric à la technique et on se retrouve le mois prochain pour une toute nouvelle émission. C'est tous les derniers vendredis de chaque mois sur Radio L'Odève à 17h. C'est aussi rediffusé le samedi suivant à 13h. À très vite. Merci et à bientôt.
2: Au revoir.
3: Au revoir. Au revoir.

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0: 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Il est 14h.
1: Bonjour, bienvenue et merci d'écouter Radio Lodève. Il est pile 14h. Tout de suite, retrouvez la chronique Histoire Doc, une chronique proposée et présentée par Martine Charrier.

Histoire des clochers, deuxième partie. Comme je l'ai dit la semaine dernière, le clocher est un élément architectural d'une église, d'une tour ou d'un château. Il est plus ou moins élevé et il héberge une ou plusieurs cloches. Pointé vers le ciel, il exprime l'existence souveraine divine et a longtemps affirmé la domination spirituelle et temporelle du clergé sur son territoire. C'est un signal créé pour appeler les fidèles d'une paroisse à l'office. Il est un repère dans le paysage. Qu'il soit construit au cœur d'une ville ou au milieu de la campagne, qu'il domine les paysages du bord de la mer ou en zone rurale, au creux d'une vallée ou à flanc de montagne, depuis des siècles, les clochers rythment la vie quotidienne des habitants. Leur architecture varie selon les lieux. Ils soulignent l'identité de nos villages, clochers-murs ou clochers-tourmentes, clochers-arcades ou clochers-peignes. Ils font partie du panorama. Parlons du clocher-tourmente. On le retrouve surtout dans les villages de Lozère. Il est construit en granit. C'est un matériau répandu dans ce massif de moyenne montagne. Il supporte une cloche. Il est surmonté d'une croix. Il s'apparente au clocher-peigne à une seule ouverture. Au début du XIXe siècle, ce sont les habitants des hameaux de Lozère qui construisent les clochers, dont le rôle premier est de permettre aux voyageurs et aux pèlerins de ne pas s'égarer dans la campagne et de périr sur le chemin de leur destination, si d'aventure ils sont pris dans la tourmente, notamment en hiver, lorsque la campagne est recouverte de neige, balayée par les vents violents, la nuit ou en période d'intempéries, comme la pluie ou le brouillard. Dès que la tourmente sévit sur la région, les cloches sont alors actionnées, quelle que soit l'heure du jour ou de la nuit, fournissant ainsi un repère sonore aux voyageurs, un peu à la manière d'un phare pour les marins pris dans la tempête, afin qu'ils puissent s'orienter vers les côtes habitées. Les voies de communication se sont particulièrement améliorées depuis le début du XXe siècle, et les cloches ne sonnent désormais que très rarement, voire plus du tout en cas de tourmente. Cependant, il arrive que les conditions météorologiques, comme de grosses tempêtes, fassent encore des victimes. Deux exemples de victimes ont tristement marqué les esprits dans le pays. Voici la bien triste histoire des sœurs Duperron. Nous sommes le 4 janvier 1941. Marthe et Pierrette Duperron sont institutrices et prennent le chemin du hameau de la Vessière pour rejoindre l'école où l'une d'entre elles effectue un remplacement en tant qu'institutrice intérimaire. Mais en ce mois de janvier, au cœur de l'hiver, sur le plateau, la tempête de vent et de neige est si forte qu'elle rend le déplacement difficile. Et les deux sœurs ont de plus en plus de mal à suivre leur chemin. Elles luttent autant qu'elles peuvent contre les éléments. Elles poursuivent malgré tout leur route jusqu'à épuisement. Mais hélas, elles finissent par s'égarer, alors qu'elles sont très proches de leur destination. C'est au petit matin du 5 janvier, après la tempête, dans la clarté givrée de l'hiver, qu'on a retrouvé deux corps gelés. On identifie la macabre découverte, ce sont les sœurs Duperron. Elles se tiennent toujours par la main, et, sans doute, épuisées par leur ultime effort, on les retrouve adossées contre le tronc d'un arbre. Dans la journée, c'est l'inspecteur d'Académie de Monde qui est chargé d'annoncer la bien triste nouvelle aux enseignants de son académie.

Maintenant, pour parler un peu du rôle que jouent les clochers au sein de notre société rurale, leur mission est identique. Qu'ils soient implantés au cœur des hameaux ou des villages, les clochers de Tourmonte rythment la vie des villageois. On leur attribue le rôle d'alerte et de remplacement lorsque les églises sont dépourvues de clochers. Bien souvent, leurs cloches sont moins lourdes que celles des clochers plus imposants. Elles sonnent l'Angélus, annoncent les naissances et les décès. Imaginons un peu l'effroi que peuvent ressentir les habitants des campagnes lorsqu'au lointain, le son grave de la cloche déchire la nuit froide et sombre, annonçant une catastrophe. Tout le monde est en émoi. On dit aussi que ces cloches auraient le pouvoir de conjurer le mauvais sort et de protéger contre les influences maléfiques. On dit même que les cloches des clochers de Tourmonte auraient également le pouvoir de repousser les orages. Bref, on leur attribue beaucoup de pouvoirs, plus ou moins étranges. Parlons maintenant d'un autre style de clocher, le clocher mur. C'est un élément architectural vertical et plat. Il est placé au sommet ou à l'avant d'une église pour recevoir justement des cloches. D'autres noms désignent le clocher mur. Par exemple, le clocher arcade, le clocher peigne, le clocher pignon, le clocher éventail ou encore le clocher à jour. Tous ces noms désignent la même construction, la même architecture. Il s'agit d'un mur unique, percé d'une ou plusieurs baies, destiné à recevoir une ou plusieurs cloches. En partie basse, les cloches peuvent être protégées par un auvent en charpente, mais jamais en maçonnerie. Cependant, parfois, on l'appelle abusivement, selon certains spécialistes, clocher mur, un simple support en maçonnerie pour une seule cloche. Enfin, pour terminer, j'ajouterai seulement cela. On demeure toujours très attaché à son clocher. C'est ancré en nous. On reconnaît le son des cloches qui ont accompagné nos jeunes années. Et dès qu'on s'en éloigne, comme un appel, on se souvient et on revient inexorablement sur les pas de notre enfance, sur les traces de nos souvenirs.

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1: Bonjour, bienvenue et merci d'écouter Radio Lodev. Par ici, les sorties, c'est la chronique cinéma. On se retrouve pour parler de l'actualité cinéma, des films qui sortent. On parle tout d'abord du film d'animation d'aventure, des mignons et des monstres de Pierre Coffin avec les voix de Pierre Coffin et Alexandre Astier. Une histoire aussi rocambolesque qu'absurde, mais bien sûr totalement véridique, qui raconte comment les mignons, partis à la conquête d'Hollywood, sont devenus des stars de cinéma, pour finalement tout perdre en libérant au passage une bande de monstres déchaînés. On écoute la bande-annonce.
2: Vous voyez tous ces guerriers bien armés? Ils pensent que vous avez tué leur chef et ils veulent votre mort!
3: Quick! Quick?
2: Et action!
3: Allez!
2: C'était parfait! Tu as écrit un film de monstre?
4: Oui, comme Pika Kaiju.
2: Pour faire ton monstre, que vas-tu utiliser?
4: Miso soup, kongomae, natenobu, taifuku!
3: Glorifica monstre.
4: Hein?
3: Quoi? Hey,
4: teeny tiny baby. Arrête de me tripoter, espèce de tordu.
5: Donc, tu as besoin de monstres pour ton film.
4: Je connais les plus effrayants de tous.
5: Mais il faut pas en avoir peur, ils sont très sympas. Essayez juste de pas être appétissant.
4: Cute!

0: por favor.
1: L'actualité cinéma, c'est la comédie dramatique Histoire, les caprices de l'enfant roi, un film de Michel Leclerc avec Artus, Julia Piaton et Franck Dubosc. 1651. Louis est un jeune adolescent. Alors que la fronde menace, sa mère, Anne d'Autriche, décide d'exfiltrer son fils pour le mettre à l'abri et le remplace par un sosie. Louis est confié par D'Artagnan à Cyrano de Bergerac qui le cache au sein de la troupe de théâtre de Madeleine Béjart et Molière. On écoute la bande-annonce.
2: Maman !
3: Moins fort ! N'appelle pas maman la reine de France.
2: Est-ce qu'ils vont venir nous tuer ?
3: D'Artagnan, Louis doit quitter secrètement le palais cette nuit même et se cacher hors de Paris.
4: Ne vous inquiétez pas, votre Altesse, c'est tout prévu. Louis va quitter le palais secrètement cette nuit même et se cacher hors de Paris.
3: Oui, c'est ce que je viens de dire.
4: Cyrano de Bergerac,
5: j'ai besoin de toi pour une mission secrète de la plus haute importance. Tu es le seul à qui je peux demander ça.
6: Si tu peux te demander, sauf de m'occuper d'un enfant ou d'un roi.
4: Je te présente le dauphin de France.
6: Je ferai tout ce qui est en mon possible.
2: Reste où tu es. Je ne suis pas habitué à tant de laideur.
4: Je ne m'occuperai pas de cette vilaine petite personne. Personne ne doit connaître son identité.
6: Les troupes de théâtre en tournée, croyez-moi, il n'y a pas meilleure cachette. Je te présente François.
2: Il est hors de question que je dorme dans un tel endroit.
3: C'est ton ?
6: Mon fils ?
3: Ton fils ?
2: Je m'en vais sur le champ. Commande-moi un attelage.
3: Mais enfin, comment tu l'as élevé, Savinien ? Faut pas tout leur passer.
4: Marraine, vous m'avez demandé ?
3: Où est mon fils ?
4: En lieu sûr. J'ai failli à ma mission, Madeleine, tu ne comprends pas ?
3: Qu'est-ce qui se passe ?
4: François, c'est Louis.
3: Mais oui, oui, François, c'est lui, je sais
4: c'est
3: bien.
4: C'est pas lui, c'est Louis.
7: Il leur ressemble.
3: Oui, c'est François, j'ai compris.
4: C'est pas François, c'est Louis, le petit roi.
3: Savinien, ton fils, c'est le dauphin de France ?
4: C'est pas mon fils, mais c'est le dauphin de France. Le vrai courage, c'est de mourir les armes à la main.
8: Ah ! Allez !
4: Sans personne pour en témoigner.
7: Je t'avais demandé de la discrétion, bravo. Ah !
3: Comment faites-vous, D'Artagnan, pour toujours trouver des solutions à mes problèmes ?
7: Certains disent le talent. Je trouve qu'ils exagèrent.
1: L'actualité cinéma, c'est Les Parfaits, arnaque en famille et une comédie de Ludovic Bernard avec Audrey Fleurot, Ramzy Bedia et Alan Cumming. Chez les Toussaints, du grand-père au petit-dernier, l'arnaque est un art qui rapporte. Poursuivis, ils doivent fuir. Seule option, emprunter l'identité d'une famille sans histoire, Les Parfaits, et se réfugier en Écosse. Entre des collègues trop curieux et une mystérieuse voisine, leur double vie va rapidement se compliquer. On écoute la bande-annonce.
9: Dans notre famille, l'arnaque est un art qui se transmet de génération en génération.
10: On vient encore d'attraper Hugo à changer les notes de ses camarades.
11: Comment voulez-vous que nous, parents, puissions suivre ? Il y a des mégabits, des mégadrives, des octaves, des octets, des itoctouks, là. Quelle époque on vit !
12: Vous alliez faire le coup du siècle, et moi non.
13: Tu fais quoi, papy ?
14: Je m'inscris sur Tinder.
12: À 250 000, l'œuvre est à vous.
15: L'arnaque au faux tableau, c'est mort. Faut trouver quelque chose de plus ambitieux.
16: On part en Écosse, on prend la place des parfaits.
17: C'est vrai que 10 millions, c'est ambitieux. Va falloir la jouer serrée.
18: Gilles Parfait. Mmh. La perfection à la française.
19: La chasse aux pigeons, c'est un art ancestral qui se transmet de génération en génération.
20: Vous allez vous faire découvrir tous les charmes de l'Écosse.
21: Et les pigeons, papa, on en fait quoi ?
22: On les plume.

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1: Il est 15h.
2: 15h précisément sur Radio Lodev, voici La Psy vous en parle, une chronique présentée par Nancy Seb, psychothérapeute.
3: Bonjour à toutes et à tous et bienvenue dans le podcast de La Psy vous en parle. Aujourd'hui, on va parler d'un outil simple, accessible à tous et particulièrement intéressant à pratiquer pendant les vacances, c'est le journaling. Alors qu'est-ce que le journaling ? Le journaling, c'est l'art d'écrire régulièrement dans un carnet ou un support numérique ce que l'on vit, ce que l'on pense, ce que l'on ressent. Ce n'est pas seulement raconter sa journée comme dans un journal intime, c'est surtout un espace pour déposer ses émotions, explorer ses idées, clarifier ses envies ou encore prendre du recul. En d'autres termes, c'est une petite séance de psychothérapie, mais avec soi-même et son stylo. Pour le pratiquer en vacances, parce que les vacances sont un moment privilégié où l'on s'extrait du quotidien, des obligations, du rythme parfois effréné de l'année, et c'est donc une période idéale pour se reconnecter à soi, noter ce que vous ressentez, ce qui vous fait du bien, ce que vous découvrez, savourer le moment présent. Écrire vous permet de ralentir, d'observer et d'apprécier davantage vos expériences. Gardez une trace, vos écrits deviennent un souvenir unique, bien plus riche que des photos. Préparer le retour, relire son journal peut vous aider à garder les bénéfices des vacances et à intégrer certaines réflexions dans votre vie quotidienne. Alors, comment s'approprier le journaling en vacances ? Pas besoin d'être écrivaine ou écrivain ou d'avoir une belle écriture. L'idée, c'est d'écrire pour soi, sans jugement. Donc, voici quelques pistes. Choisissez votre support, un carnet qui vous plaît, un petit cahier de voyage ou même une application sur votre téléphone, même si je suis beaucoup moins fan parce que c'est un écran. Installez un rituel. Par exemple, écrire tous les matins au réveil ou le soir avant de dormir. Quelques minutes suffisent. Variez les formats, écrire une liste des choses pour lesquelles vous êtes reconnaissante ou reconnaissant, décrire un paysage ou une rencontre marquante de la journée, noter une émotion forte, positive ou négative pour mieux la comprendre. Faites des dessins, des collages, collez un ticket de musée, une feuille ramassée en balade. Bref, laissez agir votre créativité, lâchez prise, le fameux lâcher prise. En deux mots, ne cherchez pas la perfection, votre journal est un espace intime et libre. Le journaling en vacances est une manière douce de prendre soin de soi, de nourrir son bien-être et de donner encore plus de profondeur à cette parenthèse de repos. Alors, si vous partez bientôt, n'oubliez pas de glisser un carnet dans vos bagages et laissez vos mots vous guider. Si vous ne partez pas en vacances, vous pouvez aussi pratiquer le journaling. Prenez soin de vous et à très bientôt pour un nouvel épisode. 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
1: Bonjour, bienvenue et merci d'écouter Radio Le Dev. Il est 15h30, tout de suite retrouver les expositions à voir dans la région proposées et présentées par Anne Martinez.
2: Les expositions à visiter sur le territoire. Une expo au-delà de la carte postale dans 6 communes de la vallée de l'Hérault. Depuis le 11 mai, l'exposition au-delà de la carte postale est visible dans 6 bibliothèques de la vallée de l'Hérault. Le public est invité à découvrir une série de photographies retraçant l'évolution des paysages des communes du territoire sous l'œil de Raymond Depardon et des photographies de l'Observatoire photographique des paysages du grand site de France, Gorge de l'Hérault, Saint-Guilhem-le-Désert. Jusqu'au 31 juillet, dans les bibliothèques d'Agnan, Saint-Bosile-de-la-Sylve, Montarnot, au Mont-Pérou, Pouzol et Tressan, les visiteurs pourront ainsi comprendre comment les activités humaines transforment les paysages naturels et habités et influencent l'environnement quotidien. L'exposition est proposée par les services patrimoine, Grand Site de France et Lecture publique de la communauté de communes Vallée de l'Hérault. Dans le cadre du sentier artistique de Mourez, l'exposition Landart pluriel est présentée jusqu'au 30 août. Pluriel avec les artistes Christian Russaille, Shérif Guéchoum, Débit Delot, Ea, Claire Grimbert, Fredo, Gabi Campbell, Ika Silva Art, Jacqueline Brun, les vitraux de Gaël, Moreno, Pascal Guillou Dicelli, Philippe Martin, Sophia Lindsay Burns, Sophie Jolivet, Smack, Tuan Gazagnès et Zouzou. Pluriel, l'exposition Landart sur le sentier artistique de Mourez à Mourez, c'est jusqu'au 30 août. Exposition printemps-été du 18 avril au 30 août. Art aborigène, le temps du rêve. C'est le musée de l'Odève qui accueille cette exposition. Les aborigènes d'Australie sont détenteurs de la culture continue la plus ancienne du monde. Ses origines remontent à plus de 65 000 ans. Restée secrète pendant des dizaines de milliers d'années, cette culture s'est révélée au monde à travers des peintures sur toile à partir du milieu du XXe siècle. Le musée de l'Odève vous invite à découvrir des œuvres inoptiques. Cet art dévoile tout un système de connaissances. Un modèle de vie où l'humain ne possède pas la terre, mais vit en harmonie avec elle. Le temps du rêve désigne le récit mythologique fondateur des aborigènes. Il raconte l'époque où les ancêtres ont façonné le monde et établi les lois encore en vigueur aujourd'hui. Les peintures et sculptures présentées, créées entre 1990 et 2020, sont issues de la collection Allison et Peter Wicklin et proviennent de différentes régions d'Australie. Les visiteurs pourront admirer des œuvres emblématiques de centres artistiques majeurs, ainsi que des créations d'artistes renommés. Art aborigène, le temps du rêve, c'est au musée de l'Odève du 18 avril au 30 août. L'artiste lodévois Ahmed Djililat présente des œuvres lors de l'exposition La danse du printemps qui se tient en ce moment et jusqu'au 26 juin à l'espace d'art contemporain Henri Pujol, 19 avenue Abbé Tarou à Bédarieux, à voir du mardi au samedi de 9h à 12h30 et de 14h à 18h. La galerie des Reynardes dans la Grand Rue à l'Odève présente sa nouvelle exposition Conversation improbable, une exposition de différents artistes Arnal, Arango, Aubert, Bassager, Béquillo, Bonin, Charada, Lippi, Lé, Louba, Patroni ou encore Schnowing. Cette exposition Conversation improbable sera présentée jusqu'au 31 août. La galerie des Reynardes, c'est à l'Odève, c'est dans la Grand Rue. L'artiste montpelliérain Rémi Carcassès expose à la brasserie Lodeva à l'Odève où il présentera principalement des œuvres de gravure sur bois brûlé, animaux, portraits, tout en jeu d'ombre et lumière. Une exposition à voir jusqu'au 30 juin. Le patio de la médiathèque Confluence à l'Odève présente jusqu'au 30 juin les œuvres cinétiques de Patrick Dagnon, des œuvres chatoyantes peintes et gravées sous plexiglas. Une occasion rare de traverser un demi-siècle de peinture en un seul parcours. Au Marché du Palais à Lodève vous propose l'exposition Gaston Arnal, sculpteur, rétrospective 1933-2024. Gaston Arnal fait la connaissance à 14 ans du sculpteur lodévois Paul Dardet, dont il deviendra l'élève et qui l'influencera dans son parcours d'artiste et d'humaniste. Ensemble, ils ont partagé des centres d'intérêt reliant l'archéologie et les traditions artistiques ancestrales. Dardet va l'initier à différents modes d'expression, notamment la argile et la pierre en taille directe. Il incite à suivre la formation des Beaux-Arts de Montpellier pour obtenir le CAPES d'art plastique qui le mènera à enseigner le dessin pendant 10 ans dans des lycées de l'Hérault. En 72, suite à un doctorat en préhistoire, il entre au CNRS en tant que chercheur en archéologie et devient un spécialiste reconnu de la céramologie expérimentale. En parallèle, il continue son activité artistique pour améliorer sa technique en utilisant désormais l'argile comme matière de base pour affiner ses recherches d'esthétisme dans ses nouvelles créations. Il réalisa des moulages de ses sculptures pour les créer ensuite soit en plâtre, en terre cuite, en plomb, en résine ou en bronze. En 1994, il prend une retraite anticipée pour s'adonner pleinement à sa passion de la sculpture. Gaston Arnal a été élève de Paul Dardet. Cette rétrospective vous est proposée au Marché du Palais à Lodève, une exposition présentée jusqu'au 31 décembre. Le comité départemental olympique et sportif de l'Hérault présente en collaboration avec Aérosport et le concours du département de l'Hérault l'exposition Les mascottes des Jeux olympiques et paralympiques. Cette exposition, créée et imaginée par le comité départemental olympique et sportif de l'Hérault, nous renvoie d'une manière originale à l'histoire de ces grands rendez-vous sportifs à travers l'œil de nombreux illustrateurs. De Schuss à la Frige, en passant par Sam, 49 panneaux pour 49 mascottes depuis 1968 pour les Jeux Olympiques et 1980 pour les Jeux Paralympiques. Dessins, croquis, images d'archives, explications et impacts, les mascottes livrent tous leurs secrets. L'exposition est présentée à l'atrium de la Maison départementale des sports Nelson Mandela à Montpellier du lundi au vendredi de 8h à 12h30 et de 13h15 à 19h.
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1: Il est 16h.

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1: Il est 17h.
2: Bonsoir à toutes et bonsoir à tous. Bienvenue sur Radio Lodev, c'est Damien pour vous accompagner dans votre émission Quand la musique est bonne, 1h30 de musique pop rock and folk. Et pour débuter cette soirée, avant de retrouver la douceur du groupe franco-américain Moriarty avec son tube Jimmy, je vous propose La rigueur du rock en compagnie de AC/DC. Highway to Hell, bonne écoute à vous.

À l'instant, Moriarty sur Radio Lodève. Dans Quand la musique est bonne, la musique qui continue avec Arcade Fire qui nous chantera Afterlife dans quelques minutes, juste le temps avant de s'écouter le chanteur britannique Jack Buck avec What Doesn't Kill You.

Vous êtes sur Radio Lodève, dans le cas la musique est bonne, à l'instant Arcade Fire, la douceur d'Aldous Harding, c'est tout de suite la chanteuse néo-zélandaise qui nous chante The Barrel, et puis derrière on réécoute du pop rock, de la pop même, qui nous vient de d'Islande avec Of Monsters and Men et leur chanson King and Lionheart.

C'était Of Monsters and Men. Allez, deux groupes que j'affectionne particulièrement à présent. On retrouvera les Strokes avec Hot to the Met, un extrait de leur dernier album sorti pendant le confinement, le renouveau des Strokes. Les Strokes qui étaient réputés pour le renouveau du rock. On a eu le droit au renouveau des Strokes pendant le confinement avec un nouvel album. En attendant le prochain qui devrait sortir cet été, on attend impatiemment. Et puis avant, ce sont les Smiths avec Girlfriend in a Coma sur Radio Lodève.

Hot to the Mets, les Strokes sur Radio Lodève, votre émission quand la musique est bonne continue. Avant d'écouter et d'enchaîner avec Razorlight America, c'est Bob Dylan, on est dans les années 60 avec la musique folk, Mr. Tambourine Man.

Razor Light à l'instant sur Radio Lodev. Hang Me Up to Dry avec Cold War Kids, c'est dans quelques minutes avant le tube de Jimi Hendrix, le guitar héros, la légende. Hey Joe!

bougez pas, vous êtes sur Radio Lodève dans votre émission Pop Rock and Folk, votre émission quand la musique est bonne. On a basculé dans la deuxième partie de cette émission et à l'instant Cold War Kids pour nous chanter Hang Me Up To Dry. De la douceur à présent avec Codeline, le groupe irlandais qui nous chantera All I Want, et tout de suite un extrait de l'album Born in the USA, c'est Bruce Springsteen, donc le boss, une chanson magnifique, une chanson douce, I'm on fire sur Radio Lodève.

0: Codeline, All I Want. Allez, la douceur, on y reste avec Edward Chap and the Magnetic Zeros, Man on Fire, avant de retrouver l'esprit rock avec Kings of Leon, toujours du côté des États-Unis après Edward Chap. Cette fois-ci, donc, groupe de rock qui nous chante Sex on Fire.
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Kings of Leon pour nous chanter Sex on Fire. La musique, c'est Mark Knopfler, le leader de Dire Straits, qui va nous chanter une pupite, là aussi, Beryl, donc seul avec sa guitare. Mais avant, c'est MGMT, un extrait de leur tout premier album. Ce soir, je vous propose d'écouter Weekend Wars.

À l'instant, vous étiez sur Radio Lodève avec Marc Knopfler qui nous chantait Beryl dans votre émission musicale Pop Rock and Folk quand la musique est bonne. Paolo Nutini nous chante Candy dans quelques minutes, mais avant The Velvet Underground, il y a quelques minutes, on s'écoutait The Strokes, donc le groupe du renouveau du rock, le groupe qui marque de son empreinte Manhattan. Là, c'est un autre groupe qui aura marqué Manhattan 40 ans plus tôt dans les années 60. Le Velvet Underground amené par Lou Reed. Bonne écoute à vous.

C'était The Lumineers, Stubborn Loves. Pour se dire au revoir, deux dernières chansons. On aura Claire Pommet, alias Pomme, avec De là-haut. Pour conclure, en attendant, les Cure avec In Between Days. Bonne fin d'émission sur Radio Lodève.

0: C'était Pomme de là-haut. Merci à toutes et merci à tous. C'est la fin de votre émission Quand la musique est bonne sur Radio Lodève, votre émission pour Rock and Folk. Une émission à réécouter en rediffusion ce samedi à 17h. Sinon, nous, on se donne rendez-vous lundi pour une nouvelle émission, même heure, même lieu. Je vous souhaite à toutes et à tous une très belle soirée et longue vie à la musique. Bye bye à toutes, bye bye à tous.
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2: Bonjour à toutes et bonjour à tous, bienvenue sur Radio Lodève pour votre magazine. Aujourd'hui, on vous amène à la Halle d'Ardée de Lodève et au Togo à la fois autour d'un événement et d'un marché artisanal qui se tiendra ce samedi toute la journée pour venir en aide financièrement au CAST, c'est le Centre d'Action Sociale du Togo, avec l'association donc Avenir Togo 30-34. Autour de la table, nous allons accueillir donc Manaye Bou, c'est la fondatrice du CAST et de cette association Avenir Togo, et on retrouvera également la présidente du comité donc de l'Hérault et du Gard de cette association Avenir Hérault, Marjolaine Villemigraine. Bonne émission à vous. Bonjour à toutes et bonjour à tous. Bienvenue sur Radio Lodev pour votre magazine. Nous allons présenter l'événement qui se déroulera à la Halle d'Ardée de Lodev le samedi 27 juin prochain. La fête à Lodev, marché artisanal proposé par l'association Avenir Togo 30-34 qui va permettre de financer le CAST. C'est le Centre d'Action Sociale du Togo. Et justement, pour parler de cet événement, pour parler plus généralement donc de l'association Avenir Togo 30-34 et de ce fameux CAST, ce Centre d'Action Sociale du Togo. J'ai le plaisir d'avoir deux invités autour de la table. Alors, Manaye Bou, bonjour.
3: Bonjour.
2: Vous êtes la fondatrice de ce CAST au Togo, ouais, accompagnée donc de Marjolaine Villemigraine, présidente de Avenir Togo 30-34. Bonjour.
3: Bonjour.
2: Alors, on va parler de cet événement à venir, donc la fête à Lodève qui sera donc en plein cœur de la Halle d'Ardée à la fin du mois, le samedi 27 juin, toute la journée. Mais finalement, avant de revenir sur cet événement qui est un événement qui sert à financer le CAST, pour commencer, on va peut-être présenter le CAST. Manaye Bou, vous êtes la fondatrice de ce CAST. Quand on parle du CAST, c'est quoi au juste en fait?
3: Quand on parle du CAST, c'est l'accueil des enfants vulnérables, des enfants qui n'ont plus de parents et qui sont confiés au CAST par le juge des enfants. Donc, on a des ordonnances de placement pour tous ces enfants. Ils sont placés au centre et puis ils sont placés aussi dans les familles d'accueil. Donc, au centre, on a une quarantaine d'enfants qui sont nourris, logés, habillés et tout. Et puis, à l'extérieur, on a des familles d'accueil où on place aussi les enfants. Les enfants qui quittent le centre, donc de 0 à 13 ans, ils sont au centre, mais après 13 ans, on les confie dans les familles d'accueil et on les suit jusqu'à leur autonomie. Donc, à ce jour, le CAST a 30 ans et on a eu la prise en charge de 600 enfants, oui, au total.
2: Vous êtes basé où? Vous êtes,
3: On est à Palimé, à 120 km de Lomé, la capitale du Togo.
2: Oui, donc vous leur offrez une seconde chance dans la vie qui était défavorisée. Avec, alors vous les nourrissez, vous les logez, mais derrière enfin il y a aussi l'instruction, enfin voilà, vous leur offrez un avenir finalement.
3: Ouais, ouais, ils vont à l'école et puis on les suit, hein. Il y en a qui sont bien suivis et il y en a qui font la formation, il y en a qui sont qui vont jusqu'à l'université. Et je vous cache pas, on a des médecins, on a eu, et puis il y a des ingénieurs, il y a des couturiers, on a tous les métiers en fait. Oui. Voilà. Oui. Alors, on a un médecin même qui est venu faire un stage à Clermont-Ferrand.
2: Donc c'est signe de réussite. Alors justement, avant de poursuivre, Marjolaine Villemigraine, je vous ai présenté en tant que présidente de l'antenne Avenir Togo 30-34. Avenir Togo, c'est national.
3: Oui.
2: 30-34, c'est l'antenne locale. Voilà. C'est justement une association qui a été créée pour pouvoir soutenir financièrement pour pouvoir... Oui. C'est quoi au juste, en fait, le lien entre le CAST et Avenir Togo?
1: Alors nous, en 34, on fait plusieurs choses. On essaie de trouver des parrainages aussi, parce que chaque enfant, évidemment, là-bas, il est parrainé par, par une personne en France, parce que c'est la France qui peut subvenir aux besoins du CAST, mais pas seulement. Mais le 34, on a une spécificité, c'est d'organiser les candidatures de jeunes qui partent en service civique. Alors, tous les 6 mois, on a 2 jeunes qu'on choisit donc pour partir là-bas au Togo, au centre d'action sociale. Et tous les 6 mois, donc, on renouvelle la demande et on a l'agrément de la DRAGES, donc la Direction Régionale du Sport et de l'Engagement, qui se renouvelle tous les 3 ans. On a donc des jeunes qui doivent avoir 18 ans, d'abord, pour partir en service civique international. On a beaucoup de demandes. Et ces jeunes, eh bien, ils soutiennent encore les animateurs qui sont là-bas. Ils partent donc pour 6 mois et ils font l'animation pour ils animent les enfants, ils s'occupent des devoirs, ils s'occupent s'ils veulent des bébés, on a la pouponnière puisqu'il y a beaucoup de tout petits aussi, et donc ils peuvent avoir aussi une activité sportive, les faire du sport, etc. Voilà, donc en fait c'est en même temps un échange culturel, hein, entre la France et le Togo, pour se connaître, pour connaître une autre. C'est très important aussi qu'on se connaisse et qu'on connaisse les cultures différentes, et on mange pas de la même manière, voilà, tout est différent là-bas, et c'est très, ils sont toujours vraiment vraiment satisfaits, contents de leur séjour.
2: Oui,
1: on a vraiment des retours positifs.
2: Mana, oui. Vous êtes, je disais tout à l'heure, vous êtes la fondatrice du CAST. Vous pouvez un peu nous expliquer pourquoi vous avez créé le CAST. Ouais. Enfin, vous êtes originaire de ce village. Pourquoi avoir voulu mettre en place le CAST?
3: Je suis originaire de Palimé. Pourquoi le CAST? C'est vrai que ça m'est tombé dessus, hein. Avant, je partais pas pour accueillir les enfants, mais la vie fait que, arrivé à un moment, je faisais partie d'un groupe de jeunes qui allaient rendre visite aux malades pendant Noël et tout. Et puis, avant ça, moi, j'étais artiste, je faisais tout ce qui est batik. Je ne sais pas si vous connaissez le batik, c'est une technique, de pagne. Le pagne, c'est un tissu. Donc, on cache une partie avec la cire et puis après, on le met dans une couleur et tout. Donc, nous, on aime bien les pagnes au Togo. Donc je travaillais aussi avec les Nana Benz. Les Nana Benz, c'est les femmes qui détiennent le commerce de pagne à l'époque. Mais arrivé à un moment, il s'est fait que je suis plutôt portée par cette visite. Et donc, à l'hôpital, on allait, on voyait vraiment comment il y a des femmes qui meurent à l'accouchement, et puis on savait pas où garder les enfants, les bébés, surtout les bébés, et ça a commencé comme ça. Je me suis dit, il y a quelque chose à faire dans ce genre, et il y a des gens qui m'ont soutenu, et puis des amis, et c'est devenu une association. Et puis moi, je suis venue ici à Montpellier faire les études de théologie et préparer ma maîtrise. C'est là où j'avais initié Avenir Togo, qui est devenue une grande association maintenant, qui soutient vraiment le centre d'action sociale au Togo. Et donc voilà à peu près comment on a commencé le CAST, qui est une association aussi au Togo maintenant. Il y a le conseil d'administration qui fonctionne vraiment comme une association.
2: Oui, parce qu'enfin... avant de continuer avec Marjolaine, qu'elle nous explique quel est son lien, son rapport avec le CAST et le Togo. Oui. Le CAST, enfin voilà, c'est vous qu'on reçoit, vous êtes la fondatrice, mais aujourd'hui vous n'êtes plus seule. Enfin, il y a énormément de monde pour gérer les jeunes. Mmh. Enfin, comment ça se passe? Parce qu'il y a de nombreuses activités. Vous disiez, vous les logez, mais bon, c'est bien plus que ça. Vous faites quoi? Il y a du maraîchage.
3: Oui.
2: Il
3: faut dire que aujourd'hui, on a 26 employés quand même.
1: 26
3: employés. Et on a un conseil d'administration. Comment fonctionne une association? C'est une association loi 1901. Donc, au départ, c'est vrai, comme on n'avait pas de l'aide, on a commencé avec nos moyens minimes et on faisait des maraîchages, on vivait en autarcie, on fait l'élevage. Donc, on a des poules, des pintades, des dindes. Et on faisait, voilà, il y avait vraiment une harmonie autour et qui fait que on vivait ainsi. Et c'est après que, comme ça grandit aussi, il faut beaucoup plus de moyens. C'est là où les amis en Europe intervenaient, et surtout à venir Togo, et ces antennes nous ont beaucoup aidé à développer des projets. Parce que qui dit enfant dit qui va grandir et qui va devenir autonome. Donc tout ça, il faut faire un suivi de tous ces enfants. Et 600 enfants, c'est pas rien. Donc aujourd'hui, il y a une centaine qui est autonome. Et donc c'est grâce aussi à l'aide de nos amis de France que nous avons pu construire quelque chose au Togo.
2: Oui. Marjolaine, le lien, le rapport avec l'association, comment est-il né?
1: Moi, je peux dire qu'il y a beaucoup dans plusieurs antennes, en fait. C'est ça. Alors, donc, il y en a une dans le 77, dans le 94. Il y en a une qui va se créer dans le Lot. Nous, on est au 34. Il y en a même une au Canada. C'est extraordinaire. Alors, chacun a sa petite spécificité. Je vous ai parlé du service civique, mais la plupart aussi s'occupent du parrainage. C'est la première source de revenus aussi, le parrainage. Et puis, il faut s'occuper de l'accompagnement des enfants, le matériel. Il y a création d'une infirmerie et même d'un laboratoire d'analyse médicale, parce que toutes les analyses étaient fausses là-bas. Il fallait vraiment améliorer le système de santé. Et donc, il y a des structures intéressantes et même des projets durables et environnementaux, comme les panneaux solaires sur les toits des bâtiments, parce que là-bas, l'électricité, elle est souvent coupée. Donc, ça permet aussi d'avoir quelque chose, une électricité durable. Et puis, plein d'autres choses, des produits de l'artisanat, l'élevage, le maraîchage, dont a parlé Mana. Et puis, la pisciculture même. Il y a même une pisciculture et une miellerie.
2: Oui. Mais votre rapport, Marjolaine, à l'association, comment vous êtes retrouvée finalement embarquée dans cette aventure? Ça s'est fait comment? Parce que le Togo, c'est loin de l'Hérault.
1: Ben oui, c'est vrai. après avoir eu nos enfants, on a voulu parrainer un enfant en Afrique. Ça a été l'occasion par une association qu'on a connue en région parisienne. Et puis, donc, on a parrainé Yoeko. Un jeune qui est aujourd'hui adulte. Là-bas, il y avait même une salle d'informatique pour apprendre l'informatique. Lui, il a appris l'informatique à haut niveau, puisqu'il a fait une maîtrise aussi là-bas. Et puis, il est informaticien de métier maintenant.
2: Et vous l'avez rencontré
1: Parce qu'il est venu en France. Il est en France et donc on l'a invité plusieurs fois, bien sûr, chez nous. Et voilà, donc c'est simple.

0: à travers lui, enfin, de la réussite. Aujourd'hui, il est en France, il est informaticien. Oui. Alors que s'il était au CAST, c'est parce que il était dans une situation, assez dramatique. Enfin, voilà.
1: Voilà. C'est, oui, le papa était absent et la maman pouvait pas subvenir à ses besoins. Voilà, par exemple. Pour lui, il y en a d'autres bien plus compliquées, des histoires beaucoup plus compliquées. Et c'est pour dire que vraiment, c'est un bon engagement, un engagement concret. Et moi, j'ai préféré ça que de donner de l'argent à des ONG qui ont 10 salariés ou 20 salariés français, hein, enfin donc avec des coûts très importants, et que là, on est dans une petite structure quand même, avec des employés qui sont du pays, donc togolais, et puis avec un lien personnel avec un enfant de là-bas qui grandit, on le voit grandir et tout ça. Et c'est vraiment très, très intéressant. Oui. On a l'impression d'aider et en même temps on est content soi-même d'avoir c'est pour l'autre et c'est pour soi-même aussi, c'est vrai, c'est
0: oui, parce que c'est Mana,
1: bonne expérience.
0: La situation là-bas, enfin, vous accueillez ces enfants qui sont donc placés par le juge, parce que la situation en fait elle est comment? Ça reste un pays qui est pauvre, il y a peu d'aide finalement pour ceux qui sont défavorisés, enfin si vous n'êtes pas là, ils sont vraiment dans la rue, ils sont abandonnés, c'est ça la réalité.
2: Il faut dire que c'est un pays, oui, c'est un pays pauvre, hein, et il y a un grand écart entre le riche et les pauvres. Et donc, c'est vraiment des enfants vulnérables. Et on a, ouais, il y en a qui sont retrouvés, pas de parents, pas de, et là, voilà.
1: Il y a des handicapés donc, aussi, des enfants, ils ont besoin de soins médicaux. Mmh. Et là-bas, il n'y a pas de sécurité sociale, rien. Donc, il y a besoin d'aide. On peut parrainer un enfant, mais on peut aussi parrainer le CAST, donc sans une personne particulière, mais parce qu'il y a toujours besoin d'aide. De on ne sait jamais pour qui, mais un enfant qui tombe malade, on va le donner priorité pour sa santé, bien sûr, même s'il n'a pas encore de parrain ou de marraine.
0: Justement, le CAST, il y a des projets, enfin, vous avez des grands projets à financer ou pas
2: Oui. Surtout, oui.
1: Avec Mana, toujours.
2: Surtout l'agriculture. On veut vraiment développer l'agriculture parce que l'élevage agro-pastoral, parce qu'on a vu combien de fois ça nous a sauvé des situations. On avait au moins à manger et avec 40 enfants. Et donc là, on a au moins 40 hectares. Qu'on cultive en maraîchage, légumes,
1: arbres fruitiers.
2: Arbres
1: fruitiers.
2: Arbres fruitiers, et puis tubercules, et on fait l'élevage. Et pendant Covid, si on n'avait pas ça, je crois que on aurait vraiment senti vraiment la famine. Donc, heureusement, donc là, le conseil d'administration du CAS mise là-dessus et on veut vraiment développer ça pour voir si on a assez, on peut en vendre aussi et ça apporterait au budget un point fort. Donc, voilà, ça c'est le grand projet, mais...
1: Il y a un projet santé aussi. Ouais. Le projet santé, c'est important aussi pour les bébés.
0: C'est quoi le projet santé?
2: Le projet santé, c'est plus développer l'infirmerie pour pouvoir. Oui. Et quand on a on est un CMS, un centre
0: médico-social.
2: Ça nous permet d'avoir la mutuelle pour les enfants et puis ça permet vraiment d'acheter des médicaments à moindre coût. Donc voilà. Donc ça c'est le projet aussi important que nous avons. Et voilà.
1: Et aussi un peu bientôt peut-être l'achat de couveuses pour les bébés prématurés. Des poches de sang, il n'y a pas de sang pour les mamans quand elles ont des hémorragies à l'accouchement. Et ça, c'est un projet qui va être peut-être financé par la Fondation Fabre, Donc c'est nous qui le portons parce qu'on est en Occitanie.
0: Oui.
1: Alors qu'il y a d'autres

0: projets avant qui ont été beaucoup de projets comme les retenues d'eau, comme les projets d'électricité, des panneaux solaires, tout ça, ça a été aussi préparé par des antennes du 94, du 77.
1: Et en attendant, justement, pour aider au mieux le CAST, notamment financièrement, il y a donc cet événement le samedi 27 juin.
0: Oui.
1: C'est alors... pas la première fois que vous organisez une journée où vous allez mettre à l'honneur notamment le Togo, justement, pour récolter des fonds. On peut présenter, finalement, ça va consister en quoi cette journée à Algardé
0: Donc, c'est la troisième fois qu'on fait une petite fête annuelle et il va y avoir des stands. Les stands de produits artisanaux. Oui. Mana sera là avec son compagnon, d'ailleurs, pour la vente. Peut-être les savons aussi d'autres, une autre personne. Et puis, il va y avoir un stand de parrainage, un stand de service civique, la tombola. Et on va inviter les élus parce qu'ils nous ont prêté la salle, puisque c'est une association caritative. Donc, pour les remercier, on les invite à l'inauguration. Et on a une adhérente qui prévoit de faire un défilé de mode avec les pagnes africains. Voilà, pour l'inauguration. Et puis, il y aura une buvette avec, on pourra il y aura des croque-monsieur à midi, il y aura, et le soir. Parce que ça finira à 22h, ça commence à 9h30, mais ça finit à 22h, parce que le soir vers 20h, il y aura un dîner avec poulet yassa et jus d'hibiscus, tout ça préparé par Mana, qui n'arrête pas de travailler dans tous les sens. Et donc, il y aura un dîner dansant avec poulet yassa. Alors, pour s'inscrire, on peut téléphoner à Mana. Ton numéro de téléphone, c'est
2: le 06 78 39 17 68.
0: 06 78
2: 39 17 68
0: pour ceux qui veulent noter. Ouais. Voilà, donc sinon c'est manaillez-vous. D'un seul point, ouais. Mana. Le mail, c'est manaillez-vous.
2: Ouais.
0: D'un seul mot. M-A-N-A-Y-E-V-U.
2: Yahoo.fr.
1: Donc ça, c'est pour vous aider sur cet événement précis. Donc l'argent récolté servira donc à financer les projets du CAST. Et puis tout au long de l'année, on le disait, si on est un jeune, qu'on veut partir en mission de service civique, ou si on veut voilà, simplement parrainer un enfant, on contacte Avenir Togo. Comment ça se passe?
0: Oui, vous pouvez contacter Mana.
1: C'est ce qu'il y a de plus simple. Sur le même contact, oui, et voilà. Vous avez toujours besoin d'aide de toute façon.
2: Oui, on a besoin d'aide. Et puis aussi, je profite quand même pour remercier beaucoup le service civique français, parce que ces jeunes, ils viennent et ils aident beaucoup nos animateurs dans l'éducation, aider à parler le français, nos enfants et ils vont aussi, ils font le maraîchage, ils font plein d'activités et ça aide. C'est vrai que l'échange, ça aide beaucoup dans ce sens, parce que quand tu connais pas, on dit que c'est mauvais. Mais quand on connaît, on dit il y a des points forts et il y a des points faibles. Voilà.
1: Merci beaucoup. Donc, on a présenté cet événement, la fête à l'ODEF. Je rappelle la date, le samedi 27 juin, donc prochain, proposé par l'antenne de l'association Avenir Togo, l'antenne héroltaise et gardoise. Donc, cet événement à la Aldardé, c'est à partir de 9h30.
0: Oui.
1: Ça permet de financer le CAST, le Centre d'Action Sociale du Togo, qui permet de donner une vie meilleure à des jeunes très largement défavorisés. Donc au Togo, à Kpalimé. Alors merci, alors autour de la table, merci Marjolaine Villemigraine, vous êtes vous la présidente donc de cette antenne Avenir Togo 30-34. Merci.
0: Oui.
1: Également donc Mana et vous êtes alors la fondatrice de Avenir Togo, l'association, la fondatrice du CAST, donc ce centre d'action sociale du Togo. Merci à vous.
0: Merci. Et on attend des jeunes français, des jeunes qui sont intéressés par le service civique. On les attend, ils peuvent venir au stand.
1: C'est l'occasion de venir vous rencontrer, d'en savoir plus sur ce lieu. Merci également, Lénie, pour la technique. Merci à toutes et merci à tous. C'était votre magazine sur les ondes de Radio Lodève. À écouter en rediffusion ce soir à 19h30 sur nos ondes ou bien en podcast sur www.radiolodève.com. Je vous souhaite à toutes et à tous une très belle journée sur les ondes de votre radio locale.
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1: Bonjour à toutes et bonjour à tous. Il y a quelques semaines, l'Office de tourisme Vallée de l'Hérault a dû élire un nouveau président suite aux nouvelles élections municipales. Claude Carceller, qui n'est plus élu, a été réélu à la présidence en tant que membre de cet Office de tourisme composé d'élus, mais également de personnes associées. Claude Carceller, qui a été interrogé à l'occasion justement de l'inauguration de la Maison du tourisme et des mobilités. Il fait le point avec nous sur ce nouveau lieu. Il nous parle plus généralement donc de cette nouvelle saison à la tête de cet office de tourisme et des ambitions affichées sur cette nouvelle saison touristique. On écoute Claude Carceller, réélu président de l'office de tourisme Vallée de l'Hérault. Claude Carceller, alors on a renouvelé donc le bureau de l'office de tourisme intercommunal Vallée de l'Hérault. Félicitations, vous êtes président, alors non plus en tant qu'élu, mais en tant que finalement personnes associées en plus des élus à ce bureau. Déjà une réaction avant de décrire cette nouvelle saison qui va débuter en termes de tourisme.
2: Merci, tout d'abord merci d'être là pour effectivement cette inauguration et donner un écho à travers votre radio à cette magnifique réalisation. Il ne faut pas que ce soit uniquement un beau bâtiment. Ce qui est important, c'est au-delà de la structure qui est plutôt réussie, la problématique va être de bien le faire vivre et surtout d'augmenter le désir des gens à venir sur notre territoire. Pas nécessairement augmenter le nombre de personnes, mais essayer de faire en sorte que les gens de notre territoire il soit bien. Donc le but de cette inauguration à travers ce bâtiment, c'est de marquer encore plus la porte d'entrée de notre territoire, puisqu'il est situé sur un rond-point, donc très très très très visible, et aussi d'essayer encore plus de sensibiliser les gens à la qualité, à la beauté de notre paysage. Donc nous, en fait, on va être une très très belle vitrine qu'on va essayer de bien animer.
1: On est au début d'une nouvelle haute saison qui démarre, on est en plein mois de juin. Quelle est l'approche que vous voulez mener en termes d'un point de vue touristique cette année? C'est toujours pareil, enfin voilà, c'est mettre ce public sur l'ensemble du territoire, l'étaler géographiquement, l'étaler dans le temps. Comment vous voulez voir cette saison touristique?
2: Alors, les saisons touristiques ne sont jamais les identiques. Hein. On a chaque année, il y a une problématique. On croit que c'est pareil, mais non. Il y a toujours une problématique différente. Et il faut que notre fin de mot, c'est l'adaptabilité. Il faut savoir s'adapter aux circonstances, s'adapter aux gens, aux envies qui changent, à tout ce qui fait que... Et y donner... nous, notre vision du territoire, notre vision du tourisme, essayer de porter au mieux ce territoire. Pour ça, et bien entendu, aujourd'hui, il y a un outil qui est la Maison du tourisme et des mobilités. Mais il y a aussi plein de choses qui font que l'on met en place justement pour animer, sensibiliser les gens, porter à connaissance, voilà, tout ce qui se fait tout au long de l'année pour que tout se passe dans les meilleures conditions pour les touristes, mais aussi, surtout, pour les habitants.
1: Et puis voilà, c'est tout un packaging que vous voulez mettre en place aussi avec les acteurs, parce que ça reste aussi un volet économique et ce sont les gens qui font le territoire qui finalement créent l'offre touristique.
2: Oui, alors ce bien entendu, ce qu'on essaie de mettre en place, ce qu'on fait depuis des années et que chaque année on améliore, c'est notre packaging un peu touristique, tout ce que nous avons pour effectivement mieux faire connaître nos territoires, les places au terroir, les animations, les produits touristiques que l'on fait effectivement avec l'ensemble avec l'ensemble de nos partenaires, les vignerons, les restaurateurs, les activités de pleine nature, les ateliers d'art, les hébergeurs, enfin, tous ceux qui, tout au long de l'année, travaillent pour apporter de la singularité, de l'authenticité au territoire. Donc voilà, essayer de les faire rencontrer, montrer des produits touristiques ensemble. Et l'office de tourisme, elle est là, c'est de rentrer un peu dans l'intimité du territoire et aller à la visite, à la rencontre de toutes ces pépites, parce qu'il y en a beaucoup aussi au sein de chacun de tous nos villages. On n'est pas que simplement une très belle vitrine, mais on est un lieu vivant avec des personnes, des hommes et des femmes qui tout au long de l'année font vivre ce territoire. Et nous, notre but, c'est de montrer effectivement que ce territoire est animé par la force et la volonté et le désir de toutes ces personnes.
1: Bonjour à toutes et bonjour à tous. Ce jeudi 2 juillet prochain, à l'appel de la CGT, le centre hospitalier de Clermont-l'Hérault appelle à la grève. On écoute justement Élie Mazaron, c'est le secrétaire général de la CGT du centre hospitalier de Clermont-l'Hérault. Il nous en explique les motifs et les raisons. Élie Mazaron, nouvelle mobilisation au centre hospitalier de Clermont-l'Hérault, à l'appel de la CGT, le jeudi 2 juillet prochain. Voilà, vous pouvez un peu nous expliquer cette journée, que va-t-il se passer et pourquoi ?
3: Donc le jeudi 2 juillet, on a décidé de se mobiliser par rapport aux conditions de travail qui sont devenues de plus en plus dures. Donc comme on avait annoncé le 13 juillet, on avait pas mal de revendications comme la création d'un poste de secrétaire médical en EHPAD, ou encore les congés. Là aujourd'hui, les agences, ils veulent 3 semaines de congés d'affiliés l'été. Ils doivent un week-end selon la direction. Et donc ça change un peu tout leur roulement. Donc eux, en fait, ils veulent pas rendre un week-end. Donc l'été, ils prennent que 12 jours de congés. Et ça, c'est une vraie problématique qu'on rencontre.
1: Ouais. Du coup, ça va être quoi ? Ça va être un piquet de grève devant l'hôpital ? Ça va être une mobilisation ? Vous pouvez un peu nous expliquer comment ça va se passer ce 2 juillet prochain ?
3: Alors là, comment ça va se passer ? Donc, on a eu rendez-vous tout à l'heure avec la direction pour la négociation du préavis de grève. Les réponses ne sont pas satisfaisantes, donc on maintient la mobilisation du 2 juillet. Donc le 2 juillet, on aura comme d'habitude notre barnum installé. En plus, on a un barnum tout neuf pour bien se montrer et montrer qu'on est là, parce que là aujourd'hui, c'est devenu très compliqué, quoi. Là actuellement, dans les services, il fait entre 28 et 30 degrés dans les couloirs. Peu de chambres sont climatisées, donc tout ça, c'est les patients. Les résidents qui en pâtissent, le personnel en pâtit énormément parce qu'il fait chaud. Là, on a dû batailler pendant 15 jours pour avoir de simples bouteilles d'eau. Donc vous imaginez bien commencer pour avoir autre chose. Si pour de simples bouteilles d'eau, déjà, c'est compliqué. Donc c'est pour ça qu'aujourd'hui, on va rien lâcher, on va continuer. On a présenté aujourd'hui 6 revendications, je vous en ai dites 2. Et par exemple, la troisième, c'est un poste supplémentaire de nuit pour améliorer les conditions de travail. Parce que la population est de plus en plus vieillissante, donc elle a de plus en plus de besoins, et malheureusement, derrière, les effectifs ne suivent pas. Donc c'est les agents aujourd'hui qui en pâtissent, et ce qu'on peut voir, c'est qu'il y a de plus en plus d'accidents de travail ou d'arrêts bénins, et c'est toujours la santé des soignants qui prime sur les budgets. Le gros problème, c'est les budgets. C'est comme on avait rencontré Madame la sous-préfète le 13 avril, à l'ODEV, ainsi que l'ARS, il y avait eu beaucoup de choses qui avaient été dites, mais elles n'ont pas tenu parole.
1: Donc, vous avez dit que vous avez rencontré la direction pour le préavis de grève. Ça a été aussi l'occasion ou pas d'échanger justement sur le fond, sur ces problématiques. On arrive dans une forme d'urgence pour ce qu'est le quotidien avec l'été qui arrive. Il y a quand même des débuts de réponses annoncées ou pas du tout ?
3: Il y a quelques débuts de réponses annoncées, mais pour septembre et octobre, mais bon. Ça fait 10 mois qu'ils sont là. L'année dernière, vous étiez présent, on a fait dérailler le conseil de surveillance. On avait fait une grosse mobilisation où on avait eu plus de 70-80 personnes qui étaient mobilisées. Et on était contre cette convention de direction commune parce qu'on avait peur que les décisions soient éloignées du terrain. Et là, aujourd'hui, on a une directrice déléguée qui essaie de faire des choses, mais on a une directrice du CHU de Montpellier qui, on ne la voit pas. Depuis janvier, on ne l'a pas vue. Et elle aurait dû être présente là, c'était mardi, en février, et on ne la voit pas. Et là, on lui avait écrit un courrier il y a quelque temps, et c'est la directrice déléguée de l'hôpital qui nous a répondu, et non elle, alors que le courrier était pour elle. Donc aujourd'hui, on a l'ARS qui n'est pas présente, On a la sous-préfète qui a dit qu'elle se viendrait, mais elle n'est pas venue. Et on a une directrice du CHU qui n'est pas du tout présente. Comment on fait? Parce que là, aujourd'hui, c'est tout le monde qui en pâtit. Et je pense qu'on n'a jamais vécu ce que les agents sont en train de vivre. Parce que même les cadres, aujourd'hui, elles ne sont pas bien. Tant physiquement que mentalement, je pense qu'on est en train de toucher le fond.
1: Est-ce que réexpliquez-nous la situation pour ceux qui n'ont pas suivi, hein, mais maintenant, depuis plusieurs mois, finalement, enfin, l'hôpital dépend du CHU de Montpellier.
3: Oui, c'est ça. Donc, depuis le 1er septembre 2025, on a une convention de direction commune avec le CHU de Montpellier. Donc, au début, on avait deux directrices déléguées. Et là, maintenant, on a deux directrices déléguées et une directrice des soins. Donc, on a trois demi-postes pour un poste qui était présent avant. Et voilà. Donc, au fur et à mesure, des choses se sont faites. On a senti quand même de la bonne volonté, qu'elles avaient envie de faire les choses bien, mais on ne sent pas les effets derrière. Il y a beaucoup de choses qui sont entreprises, etc. Mais peut-être on part de très loin, c'est peut-être pour ça. Mais en attendant, là, c'est le personnel, les résidents qui en pâtissent. Et il faut des solutions rapides. Et quand on nous parle de budget, non, c'est pas possible. On nous parle tout le temps de budget, là... On était en train de parler de coûts. Pour les demandes de la CGT, il faudrait 400 000 euros. Je comprends que ça fait beaucoup. Mais au bout d'un moment, il faut trouver des solutions pérennes. Voilà, avant, on était autour de 208 agents en 2023. Et là, aujourd'hui, on est autour de 195. Donc, ça fait 13 postes à moins. Et on se demande, en fait, où est passé cet argent, quoi.
1: Donc, rendez-vous le 2 juillet prochain devant l'hôpital.
3: Oui, rendez-vous le 2 juillet devant l'hôpital. Donc, nous, on appelle toute la population. On espère que la mairie de Clermont sera là, toutes les mairies aux alentours, que toutes les personnes qui, en fait, les familles aussi. Hein. Les familles sont beaucoup impactées. Hein. Lors des dernières mobilisations, on a eu quelques familles qui sont venues nous apporter leur soutien. Mais aujourd'hui, on a besoin de plus de familles. Voilà. Même les familles d'autres EHPAD, parce que ce qui se passe à Clermont-l'Hérault, ça se passe de partout, en fait. À Montpellier, à Béziers. Donc nous, on a besoin de toute la population et de toutes les personnes qui veulent dire qu'aujourd'hui, stop.
1: Bonjour à toutes et bonjour à tous. La MLI Centre-Hérault a organisé il y a quelques jours à Bédarieux un forum des métiers de l'apprentissage. Durant toute la matinée, les jeunes ressortissants de cette MLI de Bédarieux ont pu aller à la découverte de métiers, d'organismes, de formation. On revient sur ce temps avec Marie-Hélène Lavastre qui était présente pour l'occasion. Elle a interviewé Gilles Marco de la MLI ainsi que Cyril, 18 ans, recherche donc de pistes pour ses futures orientations professionnelles. Nous les écoutons au micro de Marie-Hélène Lavastre.
4: Bonjour, aujourd'hui je suis à Bédarieux et je suis sur le forum des métiers et de l'apprentissage. Je suis en compagnie de Gilles Marco, donc, qui travaille à la mission locale d'insertion et qui s'occupe du service emploi et des relations entreprises. Gilles Marco, qu'est-ce que vous êtes venu faire aujourd'hui à Bédarieux ?
5: Aujourd'hui à Bédarieux, on est venu organiser donc un événement, donc un forum des métiers de l'apprentissage à destination de nos jeunes qui peuvent avoir des difficultés d'orientation, donc découverte des métiers au travers des nombreux CFA qui sont présents, ainsi que les trois corps d'armée et la police nationale. Voilà, donc l'objectif c'est de parler un petit peu des différents métiers, des accès à ces métiers, au travers de la formation et également au travers des contrats d'apprentissage avec ces CFA donc qui sont en relation avec toutes sortes d'employeurs dans de multiples secteurs d'activité. Donc je dirais qu'aujourd'hui voilà, donc c'est une rencontre des métiers avec ces CFA et puis aussi je dirais une présélection voilà des candidats.
4: Alors justement, ce salon, ce forum des métiers de l'apprentissage, il est à destination des jeunes qui dépendent de la MLI, de l'antenne de Bédarieux.
5: Oui, absolument. Donc Bédarieux, voilà. Alors habituellement, alors c'est une première, hein, c'est la première année que nous faisons ce type de forum sur Bédarieux. Habituellement, c'est plutôt à proximité de notre siège, hein, donc qui se trouve à Pézenas. La mission locale est aussi présente sur le littoral, au bord de mer, donc sur notre antenne d'Agde. Voilà, donc la mission locale du Centre-Hérault, donc part du littoral agatois, ça remonte à Pézenas, ensuite au nord de Béziers avec une autre antenne que nous avons sur Magalas et enfin ici même sur Bédarieux. En tout, nous accompagnons environ 4000 jeunes, donc dans 4 antennes, avec une quarantaine de collaborateurs, dont une trentaine de conseillers en insertion professionnelle, donc qui accompagnent ces jeunes, je veux dire, pour préparer leur avenir, donc tout ce qui va être orientation, découverte des métiers, accès à la formation, ou bien accès directement à l'emploi pour nos jeunes dès lors qu'ils ont une première expérience ou une qualification.
4: Alors le salon, on se retrouve là, c'est pas tout à fait la fin de matinée. Le salon a débuté en début de matinée. Est-ce que vous pensez que vous avez atteint votre objectif? Est-ce que des jeunes sont venus?
5: Oui, après, bon, ils arrivent un petit peu au compte-gouttes, donc on fera les comptes à la fin de matinée. Voilà. Notre forum se termine à midi. Pas beaucoup de monde à l'ouverture, hein, donc effectivement, mais on a un petit flux continu, voilà, avec des stands qui attirent un petit peu plus les jeunes que d'autres. Bon, mais ça, par contre, c'est une forme de réalité, qu'on constate depuis un certain temps, quoi. C'est-à-dire que tout ce qui est filière commerce, ça attire beaucoup plus les jeunes que tout ce qui sera les métiers. Comme le bâtiment, des métiers manuels ou à forte technicité, quoi. Voilà.
4: La mission locale, elle concerne les jeunes de quel âge à quel âge?
5: Alors, de 16 à 25 ans.
4: Et aujourd'hui, donc, vous me disiez tout à l'heure, quand on parlait avant d'enregistrer, que 45% ont un niveau inférieur au CAP.
5: Inférieur ou égal au CAP, voilà. Donc la moitié de nos jeunes, effectivement, a soit un CAP, soit aucun diplôme. On nous accompagne aussi beaucoup de jeunes déscolarisés, donc qui auraient été à l'école après la troisième. Voilà. Dès lors qu'ils ont 16 ans, on est là pour s'occuper d'eux. Donc la mission locale, c'est pas uniquement trouver un emploi, hein, c'est aussi être facilitateur par rapport à tout ce qui est citoyenneté et puis toutes les thématiques annexes telles la mobilité, la santé, l'environnement, l'accès au sport, à la culture. Voilà, donc on est aussi bien sûr hein, sur beaucoup de thématiques sociales, hein, voilà, pour travailler les jeunes, voilà, pour faciliter leur insertion professionnelle, mais avant tout sociale. Voilà.
4: Sur ce forum, il y a aussi des offres d'emploi, parce que vous avez un panneau sur lequel il y a des offres d'emploi d'un peu tout le territoire, on va dire.
5: Oui. Alors, par rapport à notre thématique aujourd'hui, ce sont exclusivement des offres d'emploi d'apprentissage qui sont affichées. Voilà.
4: Qu'est-ce que...
5: les besoins donc des trois corps d'armée, de la police, où il n'y a pas d'apprentissage, mais où il y a quand même des écoles pour le devenir. Mais ce n'est pas de l'apprentissage. Voilà.
4: Qu'est-ce que vous espérez tout à l'heure? Vous espérez le reproduire l'année prochaine?
5: Eh bien, on va faire le bilan de cette action, hein, donc quand elle sera terminée. Et puis, on verra l'année prochaine. C'est fort possible.
4: Merci beaucoup, Gilles Marco. Je rappelle que vous êtes responsable du service emploi relations entreprises. Cyril, tu as 18 ans. Tu dépends de la MLI de Bédarieux. Tu habites la Malou-le-Bain. Qu'est-ce que tu es venu chercher sur ce forum aujourd'hui?
6: Aujourd'hui, dans ce forum, je suis venu regarder les différentes formations qu'il y avait pour voir si je pouvais potentiellement trouver une formation dans le monde du jeu vidéo, par exemple la modélisation 3D, parce que c'est vraiment quelque chose qui m'intéresse depuis jeune, ou même voir aussi une formation dans l'architecture d'intérieur et le design, parce que tout ce qui est l'architecture, etc., c'est vraiment quelque chose qui m'intéressait. Et après, comme dit, j'ai regardé un peu les autres stands, vraiment beaucoup de choses intéressantes avec des voies complètement différentes. Et malheureusement, j'ai pas trouvé ce que je voulais, excusez-moi. Mais à la place de ça, j'ai vu d'autres choses qui étaient vraiment très intéressantes.
4: Alors, en fait, tu es en reconversion professionnelle parce que tu souhaitais te diriger sur un certain secteur. C'était lequel?
6: Alors, le secteur que je voulais changer pour, c'était le secteur de la modélisation 3D et le design. Donc, c'est un peu tout ce qui est au niveau des personnages, du design d'univers et aussi la modélisation de monde.
4: Mais avant de t'orienter vers ça, tu faisais quoi?
6: Avant de m'orienter dans ça, j'étais dans un bac pro professionnel animation enfance et personnages. Donc, c'est faire de l'animation avec un public jeune ou âgé, comme par exemple les EHPAD ou le périscolaire.
4: Et là, tu as envie de changer?
6: Exactement.
4: Pourquoi?
6: Parce que j'ai bien apprécié mon expérience que j'ai eue pendant les stages de découverte, mais c'est pas forcément quelque chose que je veux faire dans ma vie de tous les jours. Donc je vais plus changer pour quelque chose que j'aime vraiment, donc la modélisation 3D.
4: Et là, tu as trouvé des pistes aujourd'hui ?
6: Malheureusement, non. Je n'ai pas trouvé ce que je voulais, mais c'est pas grave. Je vais quand même explorer les autres formations qu'il y a et développer mon expérience professionnelle avec autre chose.
4: Merci beaucoup, Cyril.
6: Avec plaisir.
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1: Bonjour à toutes et bonjour à tous. Il faudra patienter jusqu'en 2027 pour découvrir les travaux achevés de la voie verte de Clermont-l'Hérault. En attendant, ce vendredi 19 juin, le maire de la commune, Gérard Bessières, a lancé officiellement les travaux de cette nouvelle voie verte. On écoute justement l'édile qui revient avec nous sur ce projet. Des travaux autour d'une nouvelle voie verte à Clermont-l'Hérault, une voie verte qui existait un peu officieusement déjà puisque elle suit l'ancien tracé du chemin de fer. On peut expliquer finalement ce projet qui verra le jour dans quelques mois à présent.
8: Oui, on travaille depuis pas mal de temps sur la question des mobilités, des déplacements doux, vertueux, à pied, à vélo. Donc pour réduire un peu l'intensité de la circulation, apaiser la circulation. Et donc cette voie verte participe de ce mouvement. Alors il y avait la voie ferrée traditionnelle que la SNCF nous a rétrocédée, mais elle était totalement inutilisée, même dangereuse. Puisque bon, les traverses ressortaient, en plus elles sont en mauvais état. Et donc on refait totalement la voie verte qui part du pont de l'hôpital où nous étions là et qui va jusqu'au sous. Ça c'est une première tranche. Et dans une deuxième tranche, on partira des Tenbasses pratiquement jusqu'ici pour avoir un kilomètre, pratiquement 2 kilomètres. De voies vertes qui permettront de traverser Clermont en toute sécurité.
1: Cette voie verte, ça va durer combien de temps le chantier? On le constate, il y a quand même de lourds travaux avec de nombreux ponts qu'il faut refaire. Enfin voilà, c'est pas un travail de mince à faire pour certaines parties.
8: Alors il y a encore 2 ponts à déposer. Il y a celui qui est juste après à l'hôpital et qui enjambe le Ronel. Et puis il y a le dernier pont qui est au cimetière et donc qui vont être déposés et qui seront remplacés par des passages.
1: C'est un chantier qui coûte combien?
8: 1,6 million, on a à peu près 50% de subventions actuellement et donc on a des subventions en attente auprès de la région. Ce qui est intéressant de rappeler, c'est que on est à une petite encablure du futur pôle d'échange multimodal, le PEM, qui va permettre d'accueillir le bus à grande vitesse, qui va passer par la chicane derrière. Et à partir de ce pôle d'échange multimodal, de cette voie verte, on va travailler en étoile pour développer les modes de circulation apaisés, doux et sécurisés.
1: Oui, parce que c'est ce que j'allais dire finalement, mais cette voie verte, c'est une petite partie de cette grande politique des mobilités avec ce pôle d'échange multimodal, puisque même cette voie verte finalement servira à relier ce PEM, ce pôle d'échange multimodal, à un parking. Vous avez déjà réservé un emplacement à l'extérieur de la ville exprès?
8: On y travaille, oui, on y travaille. On voudrait récupérer un grand terrain pour y faire un stationnement, un deuxième stationnement. Le principal est ici, c'est le parking du centre, de telle sorte qu'on ait 2 zones qui permettent de stationner des voitures et de faire des circulations en bus, quoi.
1: Ouais, c'est vrai que de manière générale, on constate que voilà, maintenant les mobilités, on y réfléchit autrement. On pense à en priorité aussi aux mobilités douces à travers cette voie verte, à travers voilà, des stationnements un peu plus éloignés des cœurs de ville. C'est un nouveau mode de pensée et de gestion des mobilités aujourd'hui.
8: Oui, oui, c'est un nouveau mode de pensée. C'est très bien d'ailleurs, puisque c'est, les réflexions aujourd'hui politiques et autres sont axées là-dessus. Et c'est surtout qu'on n'a pas le temps, parce qu'on voit la dégradation du climat, et puis l'impossibilité de continuer à développer des lotissements, une urbanisation dans la nature, parce que la nature est un peu plus, il faut la respecter. Et donc, en tout cas, clairement, ça se passe dans la ville. Et dans la ville, où nous sommes encore trop souvent embolisés par les voitures, il faut progressivement aller vers des voies douces de circulation. Et donc, cette voie verte, c'est un symbole, finalement.
1: Cette voie verte, donc, dont les travaux ont débuté et qui part de l'ancienne gare pour aller jusqu'au souk, alors que une autre tranche devrait voir le jour à terme depuis la gare pour se rendre donc du côté de Nébian et le nouveau quartier de la Cavalerie.
0: L'association Courant d'Art organise ce samedi 27 juin à Fosières, Courant d'Art, découverte d'artistes et d'artisans d'art. On va en parler tout de suite avec Brigitte Charpentier, qui est la présidente de l'association Courant d'Art. Bonjour.
9: Bonjour.
0: Alors, Courant d'Art, une association qui existe depuis
9: 3 ans.
0: Depuis 3 ans.
9: Voilà, nous sommes tout jeunes et le but était en fait de dynamiser notre joli petit village et aussi de faire connaître différents artistes et artisans. Nous en avons plusieurs chez nous et ouvrir bien sûr à l'extérieur.
0: Donc vous organisez depuis 3 ans, c'est
9: oui,
0: la troisième édition cette année.
9: C'est la troisième édition et cette année nous avons décidé de faire en nocturne compte tenu des températures très fortes à cette période.
0: Alors, comment ça a pu évoluer depuis le départ, ce Courant d'Art, cet événement ?
9: On nous connaît davantage maintenant. On a de très bons retours. De plus, ça nous a permis, puisqu'on est un petit peu connu, d'ouvrir nos horizons, puisqu'au mois de mars, on a fait le Salon du Livre qui a très très bien fonctionné. Et donc, ça nous encourage à continuer, quoi, tout simplement.
0: Voilà. Donc, le Salon du Livre, Courant d'Art, ce sont les deux animations phares que vous organisez.
9: Alors, le Salon du Livre, c'était une première, donc c'est certain qu'on va renouveler. Courant d'Art, là, l'exposition, c'est la troisième édition. Et faute de temps cette année, on n'a pas fait une petite randonnée qu'on avait faite l'année dernière, qui avait bien fonctionné aussi, pour découvrir justement les alentours du village, quoi.
0: Donc là, l'occasion de cette manifestation Courant d'Art, c'est de faire découvrir les artistes, les artisans d'art du territoire.
9: Oui, oui, essentiellement, oui.
0: Alors cette année, différentes disciplines représentées.
9: Bien sûr. Alors on a de la peinture, on a de la sculpture sur bois. On va avoir un atelier d'ailleurs de pyrogravure, de chantourné. On a différents ateliers, hein. Un atelier de peinture également, avec une dame de l'Odève. Qu'est-ce qu'on a d'autre ? Du patchwork, on a quelqu'un du village également qui nous fait des jolies maisons pour les oiseaux. C'est absolument magnifique. Et donc, on a du
0: macramé.
9: Macramé, merci.
0: Donc voilà, différentes disciplines d'artistes et d'artisans du territoire.
9: Voilà, c'est ça.
0: Pas seulement de Fosières. Hein.
9: Ah non.
0: C'est un petit peu élargi.
9: Non, je crois qu'on a même des auteurs, hein, puisqu'il y en a très très peu, parce que c'est pas le Salon du Livre, mais il y en a qui ont double casquette, hein, auteurs et artistes en même temps, donc qui viennent également.
0: Alors, à côté de tous ces artistes et artisans qui seront présents, des animations musicales aussi seront programmées.
9: Voilà, c'est ça. Animation musicale tout au long de la soirée avec un groupe de musiciens et une chanteuse. Nous allons également là quelqu'un du village qui a un orgue de Barbarie accompagné de chants également. Ensuite, on a un food truck et on a une buvette.
0: Alors vous l'avez dit, ce sera en nocturne et ça démarrera à partir de 17h30.
9: C'est ça. Oui, voilà. Jusqu'à
0: Tant qu'il y aura du monde.
9: Tant qu'il y aura du monde, tout le monde est le bienvenu.
0: Voilà, donc ça c'est pour ce samedi 27 juin. Bien voilà, je vous laisse le mot de la fin, Brigitte, pour inviter les auditeurs à venir à Fosières.
9: Mais écoutez, je pense que c'est une soirée qui est idéale en fait pour connaître ou redécouvrir les artistes qui vont exposer dans un cadre qui est fort sympathique. Et puis le soir, il fait moins chaud et en général, il y a une très très belle ambiance.
0: C'est une trentaine d'artisans, d'artistes.
9: Oui, entre 35 et 40.
0: Oui.
9: Voilà.
0: Et vous, on parlait tout à l'heure hors antenne sur Facebook où vous pouvez les présenter.
9: Voilà.
0: Il y aura un focus sur chacun d'eux.
9: Voilà, exactement. Nous avons une page Facebook sur laquelle nous communiquons et les artistes et artisans qui le souhaitent nous ont envoyé leur savoir-faire.
0: Voilà, on ne va pas tous les citer là dans cette émission, mais on peut les découvrir sur Facebook, Courant d'Art.
9: Oui, Courant d'Art, c'est ça. Courant d'Art Fosières.
0: Merci beaucoup.
9: Merci à vous.
0: Merci Brigitte. Brigitte Charpentier, présidente de l'association Courant d'Art. Rendez-vous à Fosières ce samedi 27 juin pour Courant d'Art, découverte d'artistes et d'artisans d'art, flânerie dans le village. C'est en nocturne à partir de 17h30, animation musicale, restauration sur place, buvette et food truck, mais aussi une tombola avec des lots offerts par les différents artistes. Ne manquez pas Courant d'Art à Fosières samedi.

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1: Il est 21h.
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Steven Crew, vous êtes bien branchés sur Radio Lodev comme tous les jeudis soirs, 22-23h. 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
1: Il est 23h.

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1: Il est une heure.